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Effectivement, aujourd'hui, nouvel entretien, c'est le principe d'écriture dessinée, un entretien en direct, parfois avec l'artiste en studio. Et aujourd'hui, c'est avec une autrice nomade qui s'appelle Lily Soon. Elle vient de publier « Mon village révolté ». Alors, en fait, l'autrice est revenue vers son village natal alsacien, Kolbsheim, au cœur de la lutte contre le GCO, le grand contournement ouest de Strasbourg. Lily Soon est autrice, illustratrice, dessinatrice de bande dessinée, maman, militante, une super active ultra connectée. Elle réalise des podcasts, chroniques du grand domaine, un documentaire digital détox. Mon village révolté questionne une nouvelle fois notre société et son mépris des voix discordantes. Nous serons avec Lily Soon vers 14h15. A tout de suite. Écriture dessinée.

Bonjour à toutes et à tous. Donc, c'est Lily Soon qui a programmé la musique de cette émission, trois musiques qu'elle a choisies avec un ton qui lui correspond tout à fait. Une brève tout d'abord, avec le décès il y a quelques mois, de Jacques Armand Cardon, qui était un dessinateur de presse, qui a œuvré dans le Canard enchaîné, et il est décédé à l'âge de 89 ans. Alors, c'est un auteur que j'affectionne plus particulièrement de par l'intensité de sa mise en image et par les partis pris, les réflexions qui s'accompagnent de ses dessins. Alors, un dessinateur de presse, on l'imagine très souvent à l'énergie, et Jacques Armand Cardon était un artiste qui faisait plutôt de la composition. Ses dessins étaient composés, et notamment pour le Canard enchaîné, il refusait de dessiner les hommes politiques de face, considérant que de les dessiner ainsi, de montrer leur visage, c'était leur faire honneur. Donc il a fait ses dessins vus de dos, avec cette capacité où on les reconnaît tout de suite, et il y a eu un recueil aux éditions de L'Échappée qui s'intitule justement « Vue de dos ». C'était aussi un artiste qui écrivait des fictions, des mises en image. On a par exemple au cahier dessiné un très beau titre, « La véridique histoire des conteurs à air », avec une ambiance très anxiogène. Et Jacques Armand Cardon n'a jamais renié ses origines ouvrières. Elle a toujours été fidèle à cette lutte et cette expression contre cette aliénation que le capitalisme a mis en œuvre depuis plus de 100 ans. Et il y a eu un dessin animé. Jacques Armand Cardon a fait un seul dessin animé, L'Empreinte, et c'est un très beau dessin animé, également très anxiogène, mais avec cette puissance et cette composition d'images et ce traitement graphique à base de hachures qui montre à chaque fois bien le choix de ce détail, le choix de cette mise en espace, c'est tout simplement à découvrir ou à redécouvrir. Les Shadok. Alors, pour encadrer le livre de Lily Soon, Mon village révolté, eh bien, j'ai choisi aussi des œuvres dessinées vraiment à l'énergie. Et c'est le cas du livre De bonne foi de Marguerite Boutrolles. Alors, on sent tout de suite, dès la couverture, qu'il y a ce côté assez incisif dans le trait. Et lorsqu'on feuillette De bonne foi, on découvre effectivement un dessin qui n'a rien à faire avec l'exactitude du réalisme. Au contraire, il choisit de mettre en scène, de représenter, pour qu'on y soit, pour qu'on soit présent dans la scène. Et donc, il va y avoir une grande attention faite au regard, dessinée. On l'imagine avec la même énergie, mais il y a une façon dans la mise en image de faire ressortir ses regards, et notamment avec la pupille et avec le blanc de l'œil. De bonne foi est un thriller. En voici le récit. Toussaint 1979, Judith Chevalier s'installe seule dans une maison de famille perdue au bout du Finistère. L'endroit est isolé, aucun risque de distraction, parfait pour réviser ses partiels de droit. Dans la nuit du 24 au 25 octobre, un homme fait irruption dans la maison. Il est armé et blessé, il a besoin d'aide. Cet homme, c'est Raymond Treillas.
traqué par la police depuis plusieurs jours. On dit qu'il a tué 2 personnes. Judith est face à un dilemme, le dénoncer et le condamner à l'échafaud. On est en 1979, ou le protéger, devenir sa complice. Alors qu'elle tente de s'enfuir, il l'intercepte. « Tu ne me reconnais pas ?» interroge-t-il alors. Froidement, il lui rappelle l'anecdote qui les unit. C'est déjà un point important, 240 pages, donc on va se plonger véritablement dans un récit qui, à l'image du dessin, est mené avec un rythme soutenu. Il y a une dynamique de la mise en image qui permet à cette force du récit de vraiment être collée au découpage, avec notamment un choix d'une hauteur de cases qui est identique. C'est un 3 bandes avec les quelques variations possibles, mais qui reste vraiment dans cette dynamique du 3 bandes. Peu de cases par page, et un moindre gros plan anime facilement la double page. Il y a ensuite la possibilité d'avoir un espace de la case important avec ce principe du 3 bandes. Quand vous avez 6 cases carrées identiques, eh bien, vous pouvez jouer sur une égalité de plan, sur au contraire les contrastes, les champs, les contre-champs, une contre-plongée. C'est une écriture très dynamique qui est associée à ce 3 bandes. Et le dessin va être constamment dans cette force-là, une écriture dessinée où, Marguerite Boutrolles va saisir rapidement le geste qui va faire sens de la situation, qui va choisir l'expression, qui va aussi donner un peu plus de force à cette écriture et à cet espace de la case. Et il y a, pour compléter et ralentir un peu aussi la lecture, l'utilisation d'un texte peu haut, contrairement à beaucoup d'autres bandes dessinées. Donc c'est un texte avec une hauteur de lettres relativement réduite, mais qui en tout cas permet d'avoir à la fois une présence dans la case qui n'est pas envahissante et suffisamment d'espace pour pouvoir apporter des informations. Marguerite Boutrolles a choisi d'être sobre sur l'utilisation des textes, mais elle va en tout cas, à chaque fois, avec ce choix de lettrage, apporter toujours l'essentiel. On est vraiment pris dans ce récit, cette intrigue, ce thriller, avec cette question de fond qui est... qu'est-ce qu'on aurait fait à sa place ? Est-ce que l'on aurait pris le parti d'aider ? Est-ce que on aurait cherché à fuir ? Est-ce que, au contraire, on aurait dénoncé ? Donc, cette question sous-tend la totalité du récit. Il y a une puissance des Noirs importante et qui, là aussi, va très bien être en phase avec le questionnement intérieur qui est sous-tendu par cette question posée. Il y a une cohérence d'ensemble qui est tout à fait déjà impressionnante, et en tout cas c'est une écriture dessinée pleinement efficace, qui cherche à avoir le plus de force possible, et en tout cas avec de tels partis pris, Marguerite Boutrolles va vraiment avoir, je pense, une belle carrière devant elle. Marguerite Boutrolles de Bonnefoy est un livre publié par les éditions d'Argot. Les 240 pages de ce livre sont au prix de 26 euros et le livre a été imprimé en France. Et on retrouve

Autre livre dessiné avec cette énergie est celui de Juliette Lévraz-Lagnaz, qui est une autrice franco-suisse, qui a suivi l'école artistique de Saint-Luc à Bruxelles, où on apprend la bande dessinée depuis de très nombreuses années. Et c'est toujours intéressant aussi de voir comment, avec ses parcours, ses cursus de second degré, ses cursus universitaires, bien comment les auteurs démarrent en bande dessinée. Juliette Lévraz-Lagnaz vient de publier un roman graphique qui s'appelle « Quitter la glace ». Et le récit s'ouvre avec quelques pages sur la figure du père, et on voit une enfant qui se retrouve face à ce père qui est pratiquement indistinct de la roche de la grotte dans laquelle il se trouve, et l'enfant se montre fasciné par cette figure du père. Le récit. Papa, tu m'aimes ? Comme la montagne aime la neige, mon cœur. Neve, la trentaine, traverse une période difficile. Son couple bat de l'aile, mais elle s'en contente, elle a un job stable, mais a toujours rêvé d'écrire. Quand un jour, son compagnon Mathieu propose des vacances dans sa famille à lui, cela la confronte à l'absence de sa famille à elle. Pourtant, Neve n'a pas toujours été seule. Cet événement va la replonger dans ses souvenirs d'adolescence et la ramener 20 ans en arrière, au pied des montagnes, où elle a vécu aux côtés de son père. Tiraillée entre les blessures du passé et un présent qui en est le miroir, Neve va devoir faire face à une part d'elle qui n'a jamais grandi. Un enfant en quête d'amour et de reconnaissance. En croisant le chemin de Lucette, sa voisine excentrique au franc-parler, Neve va pouvoir débuter un chemin vers l'affirmation et l'acceptation de soi. On retrouve ce questionnement intérieur déjà en récit dans De bonne foi, mais cette fois Juliette Lévraz-Lagnaz apporte bien sûr son approche, son style graphique, qui est déjà plus différent dans l'approche de la mise en couleur, une palette choisie un peu plus large, avec un dessin où, là aussi, les regards vont être très importants, et une certaine souplesse, une façon de dessiner, de représenter les corps qui rappellent cette écriture du manga où on retrouve certaines formes graphiques, certains styles et cette façon de donner aux personnages de très grands regards. Il y a une question très forte qui est posée à un moment à Neve par Lucette, elle lui demande « À qui appartient ce regard que tu poses sur toi, piégé dans la glace ?» Et il y a cette question qui est sous-jacente tout au long du récit, et lorsque Lucette va poser la question à Neve, eh bien, ça va finir de compléter et de faire avancer cette mise en place, ce regard qu'elle pose sur elle-même. Et c'est très juste. C'est une phrase qui, dans le récit, va avoir une très grande force. Il y a cette intrigue du chemin vers l'écriture, puisque le Neve est vraiment habité par cela. Il y a une envie de pouvoir s'investir pleinement dans l'écriture. Et la rencontre avec Lucette va faire qu'il n'y a pas du tout de récit convenu. Une des grandes qualités de
de quitter la glace, c'est cette façon de gérer les flashbacks. Le questionnement intérieur est souvent associé à la façon dont on convoque nos souvenirs. Pour qu'il y ait une présence plus forte de la façon dont on a pu vivre l'enfance, l'adolescence, eh bien, Juliette Lévraz-Lagnaz a choisi de mêler le plus intimement possible le flashback et la période actuelle. Ce qui donne dans la lecture une autre forme, un autre timbre, une autre tonalité, et qui permet à l'héroïne, à Neve, d'avoir une épaisseur où on la sent vraiment habitée pleinement par le passé, tout en étant dans son questionnement et dans son quotidien au présent. Il y a des axes très forts, là aussi une régularité dans la hauteur des images, le choix d'un trois bandes, d'un nombre de cases plutôt réduit, d'avoir un grand espace pour l'image et d'apporter également une force, une dynamique, une profondeur aux regards qui sont toujours soignés et toujours importants. Il y a cette réserve où, dans le dessin, la morphologie des visages sont un peu tous sur la même base, que ce soit les hommes, les femmes, et on aurait envie d'une plus grande personnalisation. Le dessin de Lucette est parfaitement réussi, elle trouve elle sa place en tant que personne ancienne, avec une sagesse forte, une excentricité importante, mais c'est peut-être la seule qui se décale vraiment. C'est toute cette marge, je pense, de progression, de renforcement de l'écriture dessinée, de l'autrice, c'est cette capacité possible à donner plus de personnalité à chacun des visages. Quitter la glace de Juliette Lévraz-Lagnaz a été publié par les éditions Glénat. Les 128 pages de ce récit sont au prix de 20 euros. Et on écoute la première sélection de Lily Soon.

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1: 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Oh, dans la poche de l'État.
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5: Lily Soon a ancré son écriture dessinée dans l'autobiographie, notamment avec son blog Ciao Gunter, nom qu'elle a donné à son cancer du sein. Blog où elle met en récit son parcours contre sa tumeur. Ce succès deviendra trois récits dessinés, La guerre des tétons. Lily Soon est une artiste nomade. Elle utilise différents supports pour raconter et se raconter. Art visuel, documentaire avec Digital Detox sur son quotidien ultra connecté, des podcasts avec les chroniques du grand domaine, investigation sonore sur son immeuble à Marseille. Avec toujours une dimension autobiographique, Lily Soon interroge nos constructions sociales du point de vue philosophique, culturel, historique, avec un dessin à l'énergie, chargé d'ironie, l'humour s'invite dans cette écriture. Avec « Mon village révolté », son dernier livre, elle revient à Klopsheim, village alsacien de son enfance, pour détailler la lutte contre le GCO, grand contournement ouest de Strasbourg. Lutte d'une dizaine d'années contre le déboisement de la forêt du village, la pollution de l'air, l'extinction d'espèces menacées et le respect des conclusions d'enquête. Manifestations, événements, blocages, recours juridiques, rien n'a réussi à les faire plier. Lily Soon questionne les résistances actuelles, le recours ou non à la violence, à travers plusieurs figures, personnalités centrales de cette lutte. Ce mépris institutionnel est mis en image avec ce dessin à l'énergie de l'autrice, une mise en couleur contrastée, animée par les traces des gestes de la mise en couleur, et une mise en page où la double page et les pages ne contiennent qu'une ou deux cases, offrant une place importante au dialogue et au récitatif. Nous sommes en direct avec Lily Soon pour qu'elle nous emmène dans son village révolté. Bonjour Lily Soon.
6: Bonjour.
5: Alors, qu'est-ce qui a décidé ce retour au village de fond de votre enfance et d'en écrire la résistance face au GCO, le grand contournement ouest de Strasbourg?
6: Ben, c'est une histoire dont j'entends parler depuis plus de 20 ans, cette volonté de faire cette autoroute. Et je pense que aussi loin que je m'en souvienne, on a toujours tous et toutes été contre dans le village où j'ai habité jusqu'à mes 20 ans à peu près. Et ensuite, je suis partie m'installer à Montréal notamment, et je suivais tout ça de très loin. Et quand le projet s'est concrétisé, j'ai vu que la lutte grondait de plus en plus. Et que surtout, ce qui m'a interpellée, c'était que c'était des gens vraiment de milieux divers, avec des implications diverses dans l'écologie et l'identisme, qui se sont réunis pour créer vraiment un groupe hyper hétéroclite. Et c'est cette diversité-là, je crois, qui m'a beaucoup intéressée et qui m'a donné envie de raconter.
5: Alors, assez rapidement, ce retour au village de l'enfance a des côtés qui ont l'air un peu douloureux. Est-ce que vous pouvez préciser ce contexte de cette présentation de votre village révolté?
6: Oui, j'étais très excitée de revenir après 20 ans dans ce petit village, et en même temps c'était aussi me tourner vers une sorte d'introspection, vers un petit peu mon enfance, mon adolescence, et que finalement c'est aussi se regarder soi-même, et ça n'a pas toujours été très très agréable finalement.
5: Alors, comment s'est construit votre récit en ayant à la fois cette dimension autobiographique et puis ce rendu de ces années de lutte à Klopsheim?
6: Alors, c'est très dur à prononcer les noms de villages alsaciens.
5: Oui, j'ai tenté.
6: Kolbsheim. Oui, c'est très bien, c'est très bien. Je tiens à noter. C'est Kolbsheim.
5: Kolbsheim.
6: Et encore, c'est pas le nom le plus compliqué, il y en a des pires encore. Mais en fait, j'ai toujours gardé de lien avec certaines personnes du village, notamment parce que pendant la lutte et après, lorsqu'ils ont créé un festival pour commémorer un peu le vivant et la lutte, et j'ai participé en créant des visuels. Et le dialogue a toujours existé, en fait, avec certains personnages. Certaines personnes, notamment l'ancien maire et la pasteur du village. Et j'ai tout simplement commencé à revenir plusieurs fois pour des séjours. Et à travers en fait le récit de cette lutte, des ressentis des différentes personnes, il y a aussi une très vieille dame, Germaine, qui a plus de 90 ans, qui est une militante des premières heures dans l'écologie, mais aussi pour la Palestine. Et puis Doris, qui s'est découverte militante sur le tard en luttant contre cette autoroute, mais qui aujourd'hui s'intéresse à tout ce qui se passe en France, la 69, les bassines de Sainte-Soline, et puis avec certains zadistes aussi, donc Patienne Z qui s'est installée dans l'ancienne forêt. Enfin, c'est au fil des rencontres et du temps que j'ai passé là-bas que j'ai créé ce récit où en fait je raconte mon retour et mes rencontres avec tous ces gens.
5: Lily Soon, est-ce que vous vous mettiez en récit au fur et à mesure de ces rencontres, de ces retrouvailles, des témoignages que vous avez pu recueillir, ou est-ce que vous avez plutôt choisi, une fois que l'ensemble du corpus était constitué, à ce moment-là d'écrire? Comment procédez-vous?
6: J'ai mené, on va dire, une vingtaine d'interviews où j'ai passé du temps, du coup, avec les différents témoins. Et au fur et à mesure, j'ai commencé à construire ces chapitres du récit. Ça a été un mélange un petit peu entre les deux, on va dire. Et en fait, à chaque fois que je travaille justement sur une recherche, sur un travail un petit peu d'enquête, j'aime me mettre en scène en train de faire cette enquête. Pour moi, c'est important de ne pas venir avec quelque chose un résultat tout fait, mais de montrer comment j'ai investigué, comment j'ai fait, qui j'ai rencontré. Parce que j'aime bien donner cette vision au lecteur et aux lectrices. Pour moi, c'est important parce que ça permet de créer moins de distance.
5: Alors, il y a cette question qui traverse tout votre récit, qui est comment l'État, à travers les pouvoirs publics, et notamment les préfets, en fait, ne tiennent pas compte des décisions d'une enquête ou des résultats d'une enquête d'utilité publique et finalement passe outre. Comment c'est placé dans votre récit? Est-ce qu'il y avait un fil que vous avez choisi pour... C'est quand même un des scandales qu'on pourrait révélé dans cette affaire du GCO qui manifestement ne sert pas à grand chose.
6: En effet, il ne sert pas à grand chose, en tout cas localement. C'est vrai qu'un des témoins principaux, qui est l'ancien maire, a joué vraiment un rôle clé dans la lutte et aussi dans mon récit, puisqu'en fait c'est quelqu'un qui était extrêmement documenté sur l'aspect juridique, administratif, et qui vraiment, moi, a tenu ce rôle d'informateur et de, on va dire, de vulgarisateur dans mes recherches. Et c'est vraiment lui qui a apporté tout cet aspect-là. Et après, j'ai continué personnellement mes recherches. Et c'est vrai que c'est des choses dont on entend parler assez régulièrement en France, sur différents lieux où il y a des luttes. Et on mais là, le fait que je m'y intéresse plus particulièrement et que je cherche à décortiquer et que j'ai vraiment voulu détailler ce qui s'était passé, je trouve que en effet, c'est vraiment encore plus choquant et que ce qui se passe là, ça se passe à plein d'autres échelles aujourd'hui en France. Et j'avais vraiment... Pour moi, j'avais la volonté de vraiment montrer en détail et de manière très accessible à quel point, en fait, nos droits étaient bafoués, que le droit du vivant était bafoué, que le peuple n'était pas écouté et qu'il y avait vraiment cette dominance, en fait, du pouvoir économique et des décisions liées, en fait, au profit.
5: Il y a d'ailleurs, vers la fin de l'ouvrage, cette intervention du préfet du Bas-Rhin, Jean-Luc Marx, qui dit « Je m'étonne de cette forme d'angélisme teintée de charité chrétienne, ici en Alsace, au profit de lutins des bois. Les zadistes sont des individus dont certains avaient 24 antécédents judiciaires ou étaient concernés par des fiches S à caractère terroriste. » On voit bien donc jusqu'où ça peut aller. Comment, quelle portée peut avoir votre livre ? Est-ce que c'est une question qui a traversé l'écriture de ce documentaire dessiné et de ce récit dessiné ?
6: Oui, parce que c'est vrai que c'est une histoire qui est très implantée dans un territoire. Mais ça, j'ai travaillé dessus pendant 2 ans et... À chaque fois que je raconte cette histoire, je sens un engouement qui va au-delà de l'Alsace. Je pense que même si cette lutte, d'une certaine manière, n'a pas empêché, c'est sûr qu'elle n'a pas empêché la construction d'une autoroute, elle n'a pas servi à rien. Elle a servi à retarder de plus de 10 ans la construction de cette autoroute. Et je pense, on ne peut pas faire de calcul très précis, mais je pense que ça a sauvé des animaux, ça a empêché plein de choses, 10 ans, c'est beaucoup en fait dans la lutte du vivant. Et aujourd'hui, d'avoir cet exemple, de voir que des habitants d'un petit village qui n'étaient pas forcément militants, qui se sont mélangés avec des habitants qui ont aidé d'autres activistes, ça peut inspirer en fait, parce qu'on peut très souvent se dire d'une certaine manière que notre lutte ne sert à rien, que le fait de dire haut et fort qu'on n'est pas d'accord ne peut servir à rien. Et là, je voulais montrer que par cette cohésion, par ce vivre ensemble, par ces liens humains, il en est sorti quelque chose de très beau et que je voulais en faire un exemple.
5: Lily Soon, je vous propose qu'on écoute votre deuxième choix musical. On se retrouve donc dans quelques minutes et on va parler plus précisément de dessin, de mise en couleur, de mise en page. À tout de suite.
6: À tout de suite.

0: Vous êtes sur Radio Escapade dans l'émission Écriture Dessinée. Nous sommes en direct avec Lily Soon pour son dernier livre, Mon village révolté. Lily Soon, vous avez un dessin à l'énergie, ironique, avec une façon de représenter qui utilise toute la palette et l'intensité du dessin. Alors, comment s'est passée cette mise en image? Est-ce que vous aviez un storyboard crayonné ou est-ce que c'est vraiment, une fois que le récit est en place, vous y allez et pas la peine de... On y va direct.
1: Je travaille avec un petit storyboard, mais assez léger. Et c'est vrai que pour cet album-là, sachant que il y avait un grand lien avec la nature, j'avais très envie de travailler beaucoup sur le paysage. Et donc j'ai décidé de travailler avec de la peinture, qui sont en fait chaque double planche est une peinture que j'ai croquée sur place à partir de photos ou de paysages quand j'y étais. Et c'est surtout avec ces différentes images que j'ai ensuite collé mon storyboard dessus pour construire le récit.
0: Pour cette mise en couleur, vous y allez avec la même énergie. La trace du geste, la trace du pinceau est présente, les couleurs sont constamment animées. Qu'est-ce que vous apporte cette dynamique dans la mise en couleur comme dans le dessin?
1: Eh bien, je dois avouer que déjà pour moi c'était très plaisant. C'est un livre qui fait quand même pratiquement 300 pages et d'avoir ce travail du coup à la peinture, pas à la tablette graphique, et d'avoir vraiment ce temps de se poser pour créer chaque paysage sur du papier, pour moi c'était très agréable. Et en tout cas, ce geste aussi, c'était une manière de mettre en avant aussi et de valoriser ce rapport au vivant et pour contrebalancer avec cette histoire qui se finit mal, avec ces arbres qui se font raser, cette forêt qui se fait exterminer. Voilà, c'était aussi pour mettre le contrepoids dans le geste, dans le vivant, dans la couleur et dans cette lumière, quoi.
0: Lily Soon, comment ça se passe alors sur votre table à dessin? Vous êtes en pleine excitation, au contraire, où il y a de la retenue, où vous êtes plus mesuré?
1: Eh ben, mon bureau est divisé en deux. D'un côté, j'ai ma tablette graphique avec mon ordinateur où là, ça va être plus dans le récit, dans la mise en page de ces doubles pages, comme vous le disiez avant, où vraiment je travaille toujours sur ces doubles que je vais construire. Et d'un côté, là où je travaille avec la peinture, ma palette, ses couleurs,

0: double page, ces paysages de double page, Lili Sun permet d'avoir aussi un espace pour l'écriture, pour le récit. Et vous avez fait appel à Jean-François Rey pour la numérisation de votre écriture. Pourquoi ce choix ?
1: Eh bien, c'est depuis plusieurs albums en fait que j'ai eu la chance d'avoir ma propre typographie. C'est vrai que je travaille beaucoup avec la typographie aussi. J'écris beaucoup de mots en grand qui deviennent des images. Et il y a toujours eu dans la construction de mes albums l'importance de ma propre écriture, puisqu'en fait moi je penche vraiment beaucoup plus du côté du roman graphique, donc j'ai une certaine liberté. Il y a peu de cases, on va dire, il y a des bulles, mais il y a beaucoup de textes aussi et des collages, donc je me permets une grande liberté, et comme le texte est très présent, et c'est vrai que j'ai eu la chance d'être traduite à l'étranger, il y avait une question aussi de praticité avec le fait d'avoir ma propre typographie et de pas avoir à tout réécrire, ou alors d'avoir à choisir une typographie pour les traductions à l'étranger qui me conviendrait un peu moins. C'est vrai que là, il y a vraiment cette notion de d'identité globale avec la création de cette typographie qui me permet aujourd'hui d'avoir un gain de temps aussi et d'avoir une certaine lisibilité avec cette écriture qui est partout la même, quoi.
0: Et il y a notamment aussi des titres avec des lettres gouachées, peintes. Là aussi, Jean-François Rey est intervenu pour... Ou là, c'est vraiment du direct.
1: C'est vraiment du direct. C'est vraiment du direct, et c'est aussi une certaine manière pour reprendre les slogans des manifestations qui ont été très présents durant les différents événements de lutte. Et donc pour moi c'était aussi important de reprendre cette iconographie là en fait du panneau qu'on vient peindre à la maison pour ensuite aller manifester.
0: Lili Sun, vous construisez une œuvre sur des thèmes qui sont de plus en plus qui mobilisent de plus en plus la bande dessinée. Vous œuvrez aussi avec d'autres supports, comme je l'ai dit dans l'introduction. Il y a, par exemple, vous en avez fait un récit sur les poils, et c'est des thèmes qui commencent à être développés par différents auteurs. Est-ce que vous suivez, vous essayez de vous positionner de manière spécifique, ou en fait ces thèmes finalement émergent de plus en plus parce qu'il y a de plus en plus de besoins?
1: Je ne suis pas la tendance. Je vais vraiment vers ce qui moi m'intéresse. Ça peut paraître un petit peu égocentrique peut-être, mais j'ai peut-être cette envie de créer le livre qu'il me manque à un certain instant. Et comme je suis d'une grande curiosité, je fais plein de recherches et je lis beaucoup de choses aussi. Et si à un moment j'ai besoin de répondre à une question, ou s'il y a quelque chose qui est porté à mon esprit et qui reste, j'aurais tendance à aller vers là. Après, notamment par rapport au poil, c'est vrai que c'est un sujet aujourd'hui qu'on voit vraiment beaucoup dans l'espace médiatique, et j'en suis ravie, parce que je pense vraiment que c'est un sujet qu'il faut porter afin de changer les mœurs, et je suis très très très contente de ça. Alors après, j'ai pas envie d'être menée par la tendance. Je préfère aller là où il y a des petits trous, ou là où le vent me mène, selon ce que je vis moi aussi dans ma vie personnelle. Et dans

0: mes questionnements singuliers, quoi.
1: Vous aviez fait un documentaire, donc Digital Detox. Est-ce qu'il va y avoir des suites avec ce support film? Et qu'est-ce que permet Lily Soon, la sortie de Mon Village Révolté? Quel horizon ouvre-t-il?
0: Eh bien, c'est vrai que la découverte de ce média documentaire, pour moi, c'est une perspective de plus. Pour le moment, j'ai pas d'autres projets. Je réfléchis à quel sujet pourrait être porté en image. J'ai trouvé que c'était vraiment une très belle expérience. Ça m'a ouvert aussi à un public que j'avais pas touché jusqu'ici. Et ça m'a permis de collaborer notamment avec ma co-réalisatrice Fanny Fontan, qui, elle, ne fait que de la réalisation documentaire. Et je pense que ça permet aussi de développer mon écriture sur d'autres horizons. Ça me permet de m'améliorer aussi. Et quand par la suite, j'ai travaillé sur l'histoire de mon immeuble, où en fait c'était un podcast et une bande dessinée, sachant que j'avais déjà fait du documentaire et que je m'étais attelée à un média que je ne connaissais pas, quand on m'a proposé de faire ce podcast, j'ai tout de suite dit oui, j'ai tout de suite été enchantée. Et pour celui-là, j'ai collaboré avec Théo Boulanger, qui est pareil, un réalisateur de podcast qui ne fait que ça. Et là aussi, j'ai découvert tout un univers, touché tout un autre public, découvert une manière plus parler de l'écriture plus orale, qui a encore permis de rajouter une corde à mon arc. Donc je crois qu'aujourd'hui j'ai compris que ce qui m'intéressait, c'était de raconter des histoires, peu importe le média. Et pour Mon Village Révolté, ça aurait pu aussi être un documentaire, ça aurait pu aussi être un podcast, mais j'avais envie de revenir, on va dire, grandi de toutes ces expériences vers de nouveau la BD, qui est mon média premier, celui qui me touche le plus d'une certaine manière.
1: Merci beaucoup Lily Soon. Je vais rappeler les caractéristiques de votre livre Mon Village Révolté. Donc c'est publié par les éditions Delcourt dans la collection Ancrage. Il y avait eu aussi les chroniques de votre immeuble, donc qui était paru également dans cette collection. Ça s'appelle Chronique du Grand Domaine. Et donc, les 288 pages de Mon Village Révolté sont au prix de 26€. Et le livre a été imprimé en France. Merci beaucoup, Lily Soon, d'avoir répondu à mes questions. Et très belle continuation. Au revoir.
0: Merci à vous. Au revoir.

Je vais terminer cette émission avec le deuxième tome, le deuxième opus de Quiproquo. Quiproquo, c'est un des récits humoristiques mis en recueil, et ces récits sont de Constance Lagrange. Alors, c'est vraiment du récit d'humour, et c'est une sorte de conquête des espaces de l'humour en quelques cases. Il y a beaucoup de gags qui sont en deux cases, parfois en une page, avec donc quatre cases identiques, et c'est le principe à chaque fois tout au long de ce recueil. Et puis il y en a quelques-unes qui font six cases, quatre sur une page et deux sur la suivante. Exemple. L'important, c'est l'organisation, dit cet homme à une femme en face de lui. Je fais une liste de toutes les choses que j'ai à faire. Et tu fais quoi, du coup ? La liste. C'est cette volonté de déceler les situations où une réponse ou une chute peut être dans la nuance, dans la finesse, juste pour se décaler. Il y a quelque chose qui est pire que de rater un rendez-vous Tinder, c'est d'y aller. Constance Lagrange montre une efficacité tout à fait intéressante, importante et réjouissante dans ce choix des situations. Il y en a qui reviennent et qui permettent de développer un ensemble de gags plutôt proches. Et il y en a notamment un sur la façon dont un serveur dans un restaurant va présenter les choses. Et il peut y avoir des situations un peu cocasses. Et par exemple, et voilà pour vous, dit le serveur à la personne qui attend son plat. Le canard, c'est qui ? C'est monsieur. Et l'image s'élargit, et le monsieur en question a une tête de canard. Ce principe du recueil souvent fonctionne avec l'accumulation des gags. Il y a une sorte vraiment d'amplification parce que les situations vont se multiplier. Un couple proche, couché donc ensemble sur le lit, et elle dit à son conjoint, à son partenaire, « Dis-moi des mots crus. Tartare, sashimi, carpaccio ?» L'effet de surprise va jouer beaucoup sur l'efficacité de l'ensemble. Et c'est important parce que il y a ce dosage, et c'est vraiment une des grandes qualités de Constance Lagrange, ce dosage entre la surprise, entre le décalage qu'il va y avoir avec le début du gag, les quelques cases, ou parfois la seule case, et puis la chute qui va nous emmener donc dans des situations plutôt inhabituelles, mais qui vont parfaitement trouver une place dans notre esprit. Une femme face lecteur dit « On a envoyé le premier homme sur la Lune en 1969. Ça fait longtemps qu'on a la technologie pour le faire. Alors, au nom des femmes, je vous le demande, qu'est-ce qu'on attend pour y envoyer tous les autres ?» Ces quelques exemples montrent déjà une palette riche, forte. Et il y a la mise en image, la façon d'écrire, de dessiner ces gags. Constance Lagrange va utiliser un dessin réaliste
C'est une autrice qui, dans ses œuvres précédentes, avait des changements de style. Il y a une envie d'être réaliste dans la représentation, mais avec une palette qui donne au réalisme cette vision et d'authenticité pour que le gag finalement paraisse plus important, plus réel. Il y a dans les œuvres de Constance Lagrange, par exemple, un livre avec un très beau titre qui s'appelle « On peut rire de tout, sauf avec ma mère ». Très beau titre où le dessin est aussi réaliste, mais avec un travail au trait et un noir et blanc qui fonctionne là aussi très bien. Il y a également dans ces titres précédents, comme par exemple « Canary » ou « L'histoire d'une erreur judiciaire », ce recours au dessin réaliste. Mais il y a ce travail sur la mise en scène, sur le découpage, qui est beaucoup plus précis que dans ces titres précédents et qui fait que le gag va fonctionner de façon plus directe, plus évidente. Chaque case est identique, c'est une case un peu près carrée, il y a 4 cases par page, et on a un fond animé avec une couleur plutôt pastel qui va permettre d'identifier immédiatement le gag des autres. S'il y a un gag en 2 cases, eh bien on aura 2 gags dans la page et les 2 fonds très différents vont immédiatement informer le lecteur qu'il y a 2 gags dans cette page. Et il y a en plus donc ce dessin qui va souvent apparaître avec des personnages en plan américain. Et c'est une façon d'éviter les gros plans et de toujours contextualiser les auteurs du gag, ceux qui vont s'exprimer dans le récit, dans le gag, et donc ce principe d'avoir une sorte de plan unique à hauteur d'yeux, avec un espace autour des personnages, d'éviter ainsi tout gros plan, eh bien ça aussi, ça permet au gag de fonctionner beaucoup plus efficacement. Une petite dernière. Une femme chez l'esthéticienne. On fait le maillot intégral ? Non. J'aime bien garder une petite moustache, histoire de montrer qui est le patron. À savourer. C'est Quiproquo. Donc le tome 2, le chaos dérisoire, qui faisait suite à un premier recueil au sous-titre « Après l'existence ridicule ». Donc c'est signé Constance Lagrange. C'est un format carré, c'est publié par les éditions Delcourt dans la collection Patakès, qui est dirigée par James. Les 104 pages de ce livre sont au prix de 16 € et le livre a été imprimé en Belgique. Merci Issa, pour cette technique. Et puis on se retrouve jeudi prochain avec un nouvel invité.

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0: monsieur, s'il vous plaît, est-ce que vous auriez votre ticket
1: pour... Oh, ça va, tu vas pas me faire chier.
0: Ah ouais, j'ai pas de ticket, alors. Elle va bien, la vie. Bah, je rentre comme ça.

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toujours les enfants, que les enfants sont donc le futur, et que quelqu'un d'équilibré s'entend bien avec l'enfant qui est en lui et qui restera toute sa vie. Donc l'enfance, en fait, c'est la vie. Tant qu'on ressemble à cet enfant, il faut être à l'abri de beaucoup de choses, moi. Et surtout, avoir éprouvé de l'amour. Une souffrance qu'on garde enfant, on le suit jusqu'à la tombe si on ne fait pas attention.

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4: Eh bien, bonjour à toutes et à tous, bienvenue, vous êtes avec nous en direct sur les ondes de Radio Escapade en extérieur et en public. Nous sommes à Sauve pour la journée Jouer, Bouger en Piémont-Cévenols, donc une journée organisée par la communauté des communes du Piémont-Cévenols, une journée qu'on a eu connue par le passé, elle s'appelait Fête du Sport, et puis ensuite on a eu aussi la journée avec les centres de loisirs et de la petite enfance, et donc c'est tous ces axes qui sont recoupés dans cette grosse journée, donc festive, ludique, familiale, toute la journée, donc de 10h, ça a commencé ce matin, il y en aura jusqu'à 18h, même si vous restez pour le repas, les 20h30, il y aura de l'ambiance ici à la buvette. Donc on est à l'espace, Rémi Gaillard, mais non, c'est pas du tout son nom. On est à l'espace, Robert Gaillard, c'est-à-dire entre les stades, le skatepark, les espaces de centre de loisirs, mais on va pouvoir en parler aussi parce que j'ai vu qu'il y avait du nouveau, un peu des travaux qui s'annoncent. Et avec moi, donc, pour démarrer ce plateau, bien justement, ceux qui ont œuvré, je pense, toute l'année, même plus, pour que cette journée se passe au mieux. Donc, j'ai autour du plateau Sabrina Ziane du pôle vie locale, donc pour la communauté des communes du Piémont-Cévenols. Bonjour.
5: Bonjour.
4: À vos côtés, Laurent Martin. Bonjour. Donc, vous êtes élu au sport.
6: C'est ça.
4: Et à ma droite, Virginie Agnel pour la petite enfance. Bonjour.
7: Bonjour.
4: Et merci à tous les trois, donc, de démarrer ce plateau avec nous. Donc la journée, elle a démarré déjà depuis ce matin, mais pour vous, je pense que ça fait bien plus de temps que vous êtes dessus, parce que c'est quand même un pari assez ambitieux là. On est sur un espace très grand, et je sais pas combien il y a d'activités, de stands qui sont invités, mais je pense qu'on est au moins à la centaine, ou en tout cas il y a énormément de choses qui sont proposées. On l'a dit, de la toute petite enfance jusqu'à tous les âges, c'est ouvert à tous, donc aux familles. On y fait du sport, mais pas que, il y a aussi des spectacles, il y a des choses ludiques, des ateliers, on peut s'informer sur diverses thématiques. Comment est-ce que vous l'avez ficelé cette journée tous ensemble? Je disais, ça remonte à longtemps, mais malgré tout, il y a toujours des nouveautés, des choses comme ça qui se rajoutent. Qui veut commencer? Sabrina peut-être, ou Virginie?
7: Bon, allez, je commence. Donc je commence déjà par inviter tout le monde à nous rejoindre. Alors c'est vrai qu'il fait très chaud, par contre il y a de quoi boire, il y a de quoi manger de bonnes glaces, et puis il y a surtout énormément d'activités pour les familles à partir de 2-3 mois avec l'espace Petite Enfance qui est représenté cette année. C'est la grande nouveauté par rapport à l'année dernière. Nous participons chaque année à la Semaine de la Petite Enfance qui vient se clore par une très belle journée où on réunit les familles et les agents, les professionnels du territoire. Cette année, pour des raisons techniques, nous étions en travaux, donc on s'est greffé à cette journée qu'on a appelée Jouer, Bouger. Donc vraiment, il y en a pour tous les âges, pour tous les goûts, et c'est vraiment une opportunité vraiment extra de partager plein d'activités en famille.
4: Et puis on a un petit ciel légèrement voilé et un peu d'air, en vrai ça va, c'est quand même assez agréable comme journée. Sabrina, je le disais, c'est un gros travail, j'imagine, en amont, de fédérer tout ce monde-là, parce que ça va de la logistique du jour même, où est-ce qu'on s'installe, à aussi proposer les thématiques les plus variées, qui recouvre tout.
5: Oui, tout à fait. Cette journée, qui est une première en soi, puisque c'est la rencontre entre la petite enfance, l'enfant-jeunesse et le sport, elle s'est doucement créée ces dernières années, puisqu'effectivement on avait trois événements phares qui étaient la fête du sport, qui était plutôt organisée en septembre, la journée la fête des centres de loisirs au mois de juin, et en avril, on avait la journée petite enfance. On s'est mis autour de la table, on a travaillé ensemble, transversalité, en mutualisant un petit peu et en se disant, cette manifestation, elle est à destination du même public, des familles. Donc ça nous paraissait, mais d'une cohérence et de façon très transparente, qu'il fallait travailler ensemble sur cette journée. Et quand l'année dernière on a fait la première rencontre entre la fête des centres de loisirs et la journée Jouer Bouger, sur cet équipement là vous l'avez relevé, hein, le stade Robert Caillard, on a le centre de loisirs à proximité, on a le Vidourle aussi, puisqu'il y avait des activités pêche qui étaient proposées. On a fait plus de 2000 personnes l'année dernière. C'était également une évidence de renouveler cette manifestation en y greffant, Virginie vient d'en parler, le volet petite enfance. Donc c'est vrai qu'aujourd'hui, des parents peuvent venir avec des bébés, il y a des activités qui sont proposées et encadrées par le personnel petite enfance. Donc c'est du personnel qui travaille dans les crèches qu'on retrouve aujourd'hui, des assistantes maternelles qui travaillent tout au long de l'année dans nos structures et qui viennent aussi faire découvrir toutes les activités pédagogiques, éducatives auprès de ce public. Et en termes de logistique, on a toutes les équipes qui sont en place et on est soutenu aussi et accompagné par Hicham Arnoux qui travaille aussi dans l'événementiel, qui nous accompagne aussi pour nous accompagner à ficeler effectivement ce grand événement.
4: Oui, parce que c'est du boulot, c'est quand même assez pointu d'arriver à faire venir tout ce monde-là, c'est une grosse logistique. On est sur vraiment un événement, c'est pas une fête foraine, mais je pense qu'en termes d'installation et d'organisation, on n'est pas loin de la même ampleur. Donc là, on a entendu la petite enfance, le sport, les centres de loisirs, tout ça, ce sont des compétences qui sont portées par la communauté des communes.
5: Oui, c'est tout ça. À fait. Oui, c'est des compétences de la communauté de communes. Donc le Piémont Sévenol, hein, c'est 34 communes. On se souvient un petit peu, donc on va jusqu'à Colognac, Monoblé, au-dessus, on va dans le secteur de Lédignan, du secteur d'Alès, le secteur de Corconne. Et donc on travaille à cette identité du Piémont Sévenol. Aujourd'hui, c'est une destination. Et un événement de cette envergure permet de continuer à valoriser cette identité que les élus, mais je vais donner la parole à Laurent, Virginie, qui en parleront davantage que moi, cette destination Piémont Sévenol, qui se situe à équidistance d'Alès, de Nîmes, de Montpellier. Voilà, on est quand même très bien situé et on travaille et on œuvre à faire valoir cette identité, et des événements comme celui-là contribuent à ça.
7: Pardon. Nous vivons dans un territoire qui est magnifique, qui est dynamique, où il fait bon vivre. On travaille ce bien vivre ensemble. Là, c'est vraiment une opportunité aujourd'hui de mettre en avant le travail des agents, le travail de tous les professionnels en lien avec la famille, le loisir, les sports. Et vraiment, cette journée, elle nous montre combien il y a une richesse inouïe sur notre territoire. Voilà.
4: Puis comme vous le disiez, l'emplacement de Sauve et ce site est vraiment aussi prêt à merveille, parce qu'il y a de la pelouse, il y a vraiment, on peut mélanger, il y a des terrains de tennis juste derrière nous, enfin vraiment pas mal de choses. Je pense que c'est aussi ce lieu qui permet de faire cette belle fête, même si on imagine qu'elle peut-être se déplacer aussi sur la communauté des communes, mais le lieu est quand même assez idéal pour ça, en tout cas pour être là depuis 2 ans. Laurent Martin, donc on a parlé là de cette richesse de la communauté des communes et le sport, et donc c'est le, vous êtes donc élu au sport pour la communauté des communes, c'est quelque chose de très présent sur le territoire?
0: Oui, tout à fait. De toute façon, comme disait Sabrina, 34 communes, il y a du sport de partout. Et Sauve, comme vous l'avez signalé, c'est central. Et l'avantage d'être central, on peut amener beaucoup plus de monde. Parce qu'on s'est aperçu, avant, il était itinérant. On était à Quissac la première année, après à Lédignan, à Saint-Hippolyte du Fort. Ça a été annulé à cause de temps, de mauvais temps. Et depuis 2 ans, on le fait maintenant à Sauve et on a changé de date aussi. Donc ça nous permet peut-être aussi d'avoir un peu plus de monde. Ouais. Et le fait d'être avec la petite enfance et le sport, ça a été dit, mais il y a des activités pour toute la famille.
4: Ouais. Ça permet effectivement que des activités qui sont normalement peut-être pratiquées par l'un ou l'autre dans une famille, là au moins tout le monde vient et on peut aller voir justement ce que fait l'enfant ou le parent et se faire des échanges, des essais.
0: On peut rester là toute la journée, il y a des activités pour toute la journée.
4: Vous auriez une idée à peu près du nombre de clubs, d'associations qui sont représentés aujourd'hui? J'ai pas fait le décompte, mais ça a l'air d'être assez conséquent.
5: Aujourd'hui, on a une cinquantaine d'associations qui sont présentes. Parce que ce qu'il faut savoir aussi, c'est qu'effectivement, la journée, en tous les cas, de la fête du sport a été organisée en septembre. On a décidé de la mettre au mois de mai, mais il y a aussi une réalité. On est dans une période de compétition, donc de temps en temps, il y a des associations qui souhaiteraient venir s'investir, mais qui sont retenu par ailleurs sur des compétitions départementales ou nationales. Et j'en profite justement pour remercier toutes ces associations qui sont présentes. Elles ont compris de l'intérêt de faire la promotion de leur activité, parce que l'objectif premier aussi, c'est et la fois de valoriser leur travail, mais aussi d'en faire la promotion pour permettre aux enfants, aux adultes, de pouvoir s'inscrire dans ces clubs, des associations sportives. Cette année, on a fait un petit plus sur la question sport santé aussi. Donc on a travaillé avec l'association Ma Vie qui est ici. On a le centre départemental du sport adapté aussi qui vont venir nous dire
4: un petit mot tout à l'heure.
5: Voilà, on a un ostéopathe qui est présent également, on a Aerox qui est là aussi, donc on peut faire des tests aussi de cardio ou de vérifier un petit peu sa condition physique pour pouvoir accéder demain à un sport. C'était la nouveauté de cette édition.
4: Ouais. Et toujours aussi l'inclusion dans le sport, hein, puisqu'il y a des plusieurs représentants de sport handi, de choses comme ça. Avec le CDS, on va parler aussi de sport adapté tout à l'heure. C'est aussi ça, c'est que le sport, il y a le côté compétitif, mais c'est aussi un lien social et c'est tout simplement pour être bien dans sa tête.
0: C'est une activité de bien-être aussi.
4: Et on l'a dit, donc là on est sur le complexe sportif, mais comme vous l'avez évoqué, le Piémont Cévenol, c'est aussi beaucoup de nature, beaucoup d'infrastructures, hein, des pistes cyclables de plus en plus. J'ai pris de la documentation de l'Office du Tourisme là sur les nouvelles boucles qui ont été mises en place pour le vélo. Et il y a des activités, donc même aujourd'hui, il y a des choses qui se passent en extérieur. Ce matin, j'ai croisé, je crois, un départ de cyclistes qui partaient sur route. Il y a un autre départ tout à l'heure. Vous l'avez dit, il y a de la pêche. Il y a une randonnée qui est proposée ce soir aussi. Ça a l'air sympa. Je ne sais pas si quelqu'un veut nous dire un petit mot sur cette randonnée nocturne. Je crois que ça va aller vers la mer des Rochers. C'est ça qui est un site incroyable.
5: Oui, tout à fait. Une randonnée nocturne à partir de 19h30. Voilà, pour clore un petit peu entre autres cette journée, parce que ça sera clos aussi par un spectacle et par la fête des centres de loisirs. Le spectacle des centres de loisirs à 17h30.
4: On peut en avoir un petit aperçu.
7: Tout à fait, à 17h30 à peu près, mais il faut venir un petit peu avant. Puis il y a aussi le tirage au sort du jeu. Rappelle-moi Sabrina,
5: le jeu des lézards,
7: le
5: lézard osselé.
7: Voilà, le lézard osselé. Voilà, donc il faut venir un petit peu avant et même bien avant pour profiter de toutes les activités.
4: De toute façon, si vous venez sur site, il y a des petits dépliants qui vous sont donnés à l'entrée avec la carte et donc le nombre de. Je pense que même en deux jours, en vrai, on pourrait, si on veut vraiment faire beaucoup de choses, deux jours ne suffirait pas. Donc il va falloir faire des choix. Vous avez aussi toutes les infos sur le site de la communauté des communes, hein, sur piemont-sévenol.fr, si je dis de mémoire, c'est ça. Voilà. Et donc, de nombreuses activités. Là, on est en milieu de journée, mais il y a encore pas mal de choses qui sont prévues. Ça va des choses les plus tranquilles. Hein. Vous pouvez aller faire du tai chi, ou peut-être même vous faire masser, ou faire du yoga, jusqu'à des choses un peu plus énervées. Hein. J'ai vu des chaussures rebondissantes, là, du kangoo jump. Il y a du laser game dans un espace fermé avec les enfants. Il y a du tir à l'arc, il y a des démonstrations
5: d'escalade.
4: Il y a le skatepark, évidemment, qui est assez sympa ici. Et puis, voilà, des arts martiaux. Des choses plus ou moins insolites, hein, qu'on n'avait pas forcément vues. Effectivement, j'ai appris qu'il y avait un club de baseball, là, sauf qu'ils sont là. Enfin, voilà, venez découvrir toutes ces associations. Comme vous l'avez dit, c'est un peu comme un forum des associations, mais où on peut essayer pour de vrai et on a le temps. C'est donc un plus.
7: Tout pour se challenger.
4: Voilà. Et puis aussi, profiter du temps. Il y a la buvette qui est animée là juste à côté de nous. Donc vous l'avez dit, un spectacle ce soir avec un DJ d'ailleurs. C'est le Rugby Club Piémont-Cévenol qui est à l'animation avec leur ambiance réputée.
5: Tout à fait. Et il y a une macaronade aussi. Donc il y a des repas.
7: Sur inscription.
5: Il reste des places encore. Oui. N'hésitez pas à venir si vous ne savez pas quoi faire de votre soirée. Vous êtes les bienvenus à Sauve.
4: Et j'avais oublié ma petite question. Donc là, on voit d'ici, vous avez dit qu'il y a eu des travaux sur les centres de loisirs. Alors, est-ce que vous pouvez nous dire un petit mot d'où on en est?
7: Oui, alors là, on est sur la fin des travaux, l'achèvement très très bientôt, d'ici un mois ou deux. Il y a une extension qui sera ouverte et qui va nous permettre d'accueillir les enfants à partir de 3 ans au niveau du centre de loisirs de Sauve. Ça va nous permettre d'avoir un meilleur maillage du territoire, une meilleure cohésion au niveau de l'accueil. Jusqu'à maintenant, on ne pouvait pas accueillir les enfants de maternelle sur le site de Sauve. Ils étaient accueillis sur Quissac. Voilà.
4: Oui,
7: sur
4: donc Quissac, ça faisait des navettes pour les parents des fois.
7: Exactement. Okay. Donc sur Quissac, nous inaugurons le nouvel espace famille complètement rénové. L'inauguration est le 10 juin prochain. Voilà. Donc ce sont deux extensions qui sont vraiment en lien toutes les deux. Hein. Voilà. Donc il y a vraiment une forte dynamique, une forte envie de la communauté des communes de développer l'offre aux familles et de développer les centres de loisirs avec le nombre d'agréments. Donc voilà, là on est sur la fin des travaux, on languit. et ça va vraiment nous permettre d'accueillir les enfants dans des conditions optimum et de proposer vraiment un cadre très riche pour l'accueil des enfants.
5: Pour compléter, je me permets de compléter Virginie, effectivement l'idée c'est d'avoir aussi sur un même lieu des bâtiments qui vont pouvoir accueillir et le centre de loisirs, mais pas que, le relais petite enfance, donc c'est un lieu aussi à destination pour les assistantes maternelles, les parents, et le lieu accueil aux enfants, parents, et un lieu aussi de socialisation et de rencontre entre parents. Il y en a un sur Quissac, il y en a un sur Sauve, et on a un projet, donc le dernier projet, projet de territoire de la communauté de communes, qui est la création d'un pôle enfant jeunesse sur la commune de Saint-Hippolyte-du-Fort.
4: D'accord.
5: Qui est en cours et qui donc qui est sur le même format de créer un lieu où on va pouvoir y mettre le centre de loisirs, le lieu accueil enfants-parents, le relais petite enfance, puisqu'on le sait, aujourd'hui on travaille vraiment sur des lieux où on va pouvoir mutualiser et travailler ensemble. C'est pourquoi aujourd'hui on a de plus en plus d'opportunités de se mettre autour de la table. C'est pas tous les jours facile, mais de s'écouter parler et de trouver des nouvelles solutions pour travailler ensemble sur ce territoire.
4: Et alors là, la communauté de communes a des objectifs qui sont un peu toujours les mêmes. Il y a eu pas mal de changements d'équipe avec les dernières élections. J'imagine que ça, forcément, c'est une continuité, mais il faut aussi s'adapter aux changements commune par commune. Ça va, c'est une période qui est facile à vivre, ça, quand on est justement comme ça élu, qu'on voit changer les interlocuteurs, les interlocutrices. Il faut continuer à promouvoir le même projet.
0: Oui, les projets, de toute façon, on suit, mais je pourrais dire que sur la communauté de communes, on a peut-être la chance, ça n'a pas trop bougé.
4: Ouais.
0: Donc voilà, à part deux personnes qui ont bougé, mais sinon, les projets vont continuer, il n'y a pas de souci là-dessus.
4: D'accord.
0: Dans la même lignée.
4: Bon, de toute façon, on se reverra du coup pour au moins l'inauguration du pôle enfant jeunesse à Saint-Hippolyte-du-Fort. Alors, est-ce qu'on a des échéances un petit peu ?
5: On espère.
7: Au niveau du calendrier, peut-être tu peux.
5: Au niveau du calendrier, 2026.
4: Ou de l'emplacement, 2027, si vous ne voulez pas vous avancer, je ne vais pas vous faire des promesses.
5: Non, la formation a été donnée, d'ailleurs, vous le retrouvez sur le magazine, le journal communautaire, hein, puisque sur plusieurs documents, on présente ce pôle enfant jeunesse, vous avez déjà les premières photos. Donc il devrait, on l'espère en tous les cas, il est en projet, on devrait sur fin 2027, peut-être début 2028.
4: C'est
5: un projet qui est bien avancé. C'est un emplacement qui est sur la route de Ganges, la sortie direction route de Ganges.
4: Juste à côté de nos locaux. Très bien.
5: Pas très loin.
4: On pourra y aller à pied. Ça sera bien.
7: Et à côté des équipements sportifs qui vont profiter aussi aux enfants. C'est un magnifique projet qui est travaillé depuis des années. On arrive vraiment, là, les architectes, ils ont fait un travail formidable. Nous avons fait, avec les architectes, un travail formidable. Le moindre centimètre carré a été optimisé et vraiment, ça va être vraiment un lieu exceptionnel. Voilà.
4: Le site sur lequel nous sommes aujourd'hui illustre justement la qualité d'avoir des espaces comme ça où on peut se rencontrer et mélanger les différentes propositions. Merci en tout cas à tous les trois. Oui,
0: Monsieur Martin. Le dernier mot, c'est que je voudrais remercier nos partenaires, le département, et je voudrais aussi remercier la mairie de Sauve de nous accueillir, parce que tout l'espace n'est pas à la communauté de communes.
4: Bien sûr.
0: Donc bien sûr à la mairie. Et je voudrais aussi remercier tout le personnel qui est facile à reconnaître cette année. Ils sont tous avec un polo bleu.
4: Voilà.
0: Et vous pourrez voir, ils sont nombreux. Donc un grand merci à eux d'être présents pour cette journée.
4: Très bien. Merci à tous les trois d'être venus inaugurer ce nouveau plateau sur les ondes de Radio Escapade. Bonne continuation, bonne journée, bon sport. Je ne sais pas quels sont vos projets pour l'après-midi, trampoline ou sieste.
5: Petite sieste,
4: bien méritée.
0: On va voir s'il y a les élus, on va faire un petit tour.
4: Très bien, je vous laisse vous concerter. Merci beaucoup. Et on va se faire une petite pause musicale. C'est Fabien qui est en technique avec moi aujourd'hui. Je l'en remercie, on se retrouve juste après.

0: Akeles sur leur bicyclette pour nous accompagner dans ce plateau en direct depuis la journée Jouer, Bouger, journée organisée par la communauté des communes du Piémont-Sévenol, où on parle et on fait, on essaye du sport, mais pas que, on fait aussi des activités petite enfance, on l'a dit, accueil centre de loisirs, il y a des spectacles, il y a à manger, il y a à boire, et il y a aussi des choses à se mettre un petit peu dans les yeux, dans la tête, il y a des stands de prévention, d'animation, et justement on voulait mettre l'accent aujourd'hui sur un stand qu'on voit d'ici là, l'UDSP30. C'est Marie qui nous a rejoint sur le plateau avec ses camarades, mais c'est Marie qui a le micro, elle a été désignée d'office, et vous avez tous les trois des t-shirts jaunes fluo, et l'UDSP30, je vais y arriver, c'est l'Union départementale des sapeurs-pompiers
1: du Gard.
0: Donc vous représentez les sapeurs-pompiers.
1: On gère les 31 casernes au niveau en guillemets social des sapeurs-pompiers, donc c'est pour faire de la cohésion entre les pompiers eux-mêmes, et on est plus au niveau solidarité, donc solidarité, ça démarre de l'amicale des sapeurs-pompiers, ça passe par l'union départementale, après union régionale, et après fédération nationale des sapeurs-pompiers de France. Donc quand il y a des grosses catastrophes, c'est tout ce réseau associatif en fait qui vient en aide aux pompiers, quel qu'il soit, quelle que soit la région.
0: C'est associatif, donc l'UDSP. D'accord.
1: On travaille en concordance aussi avec le SDIS, l'opérationnel. Quand vous appelez les pompiers, vous tombez sur le SDIS au niveau du centre de traitement des appels. Mais on est une association en concordance avec le SDIS. Donc toutes les unions départementales ont ce même rôle en fait. Donc
0: vous êtes, par exemple, vous êtes des pompiers qui avaient officier ou qui officiaient au SDIS aussi, ou c'est des choses qui sont, ça peut être aussi volontaire?
1: Moi non, ouais. Je suis salarié de l'union départementale.
0: D'accord.
1: Donc j'ai plusieurs casquettes à mon actif. Donc je suis au service communication, je suis formatrice et je tiens des stands de secourisme.
0: Dont on va parler, parce que vous avez amené du matériel aujourd'hui. Ouais.
1: Voilà, tout à fait. Donc voilà, après au secrétariat de l'union départementale. Donc moi, mon rôle, c'est ce secrétaire au démarrage.
0: Coordonner aussi,
1: voilà.
0: Et puis toutes ces activités.
1: D'accord. Mes deux collègues qui sont là, donc première année, moi je suis déjà venue tenir des stands. Première année que cette année, on demande un dispositif de secours. Donc avec l'ambulance que vous voyez, donc là, j'ai mes deux collègues qui sont là pour ça. Et moi, je suis au stand. Voilà. Ouais.
0: Parce que c'est pour vous, c'est justement la question du sport et des sports, par exemple en extérieur. Et on fait souvent, malheureusement, quand il y a des problèmes, appel aux pompiers. Donc c'est quelque chose qui fait partie de vos formations. Et...
1: Tout à fait. Donc au niveau des formations, donc c'est vrai que nous, on délivre plusieurs formations. Mais aujourd'hui, on va plus axer sur comment on prend une conscience, comment on vérifie une respiration, qu'est-ce qu'on fait si une personne est consciente, respire, qu'est-ce qu'on fait quand une personne est inconsciente. Du moins, est inconsciente et elle respire pas. Ou inconsciente et respire. Voilà, donc c'est le rôle aujourd'hui. Et également le rôle. Donc là, j'ai eu tout à l'heure quelqu'un.
0: Avec les mannequins de réanimation que je vois là sur la bâche.
1: Tout à fait.
0: Pour faire des simulations.
1: Tout à fait. Et tout à l'heure, il y a un monsieur avec sa fille qui est venu et on a parlé de défibrillateur. Et elle dit oui, j'ai déjà vu un défibrillateur dans les films. Donc là, je reviens sur ça. Ce qu'on voit dans les films, Grey's Anatomy et sans les citer, c'est le SMUR en fait. C'est le SMUR, c'est l'hôpital. Là, au niveau des électrodes, c'est des électrodes qui se collent. Et ouais. Voilà, il faut pas. En fait, on est là pour dédramatiser l'utilisation du défibrillateur également. Voilà, parce que beaucoup de personnes, même je le vois en formation, qu'en ont peur. Voilà, donc après, on a juste à écouter les recommandations, ça parle. Donc voilà.
0: Ces formations, elles sont, je crois, elles sont censées être obligatoires pour pas mal de métiers. Après, je sais pas si tout le monde respecte les préconisations, mais je sais que nous, on en a eu des premiers secours.
1: Tout à fait. Donc, idéalement, ça serait bien qu'elles deviennent obligatoires. C'est pas le cas. Dans certains corps de métier, oui, c'est obligatoire. C'est obligatoire. Dans certains autres domaines, non. Voilà, où les personnes vont faire une formation, après n'en font plus. Ne font plus de formation continue.
0: C'est peut-être les formateurs en sport, là, les animateurs qui sont présents aujourd'hui, qui eux, pour le coup, vous connaissent mieux et sont plus familiers, j'imagine, des gestes.
1: Tout à fait.
0: Parce que c'est leur responsabilité aussi quand on encadre des sports qui peuvent être dangereux.
1: Tout à fait. Et des enfants et des adultes, peu importe. Ça peut être dans le système scolaire, ça peut être les cantines. On forme beaucoup de personnes, personnel de cantine, qui ont peur de l'étouffement, ce qui est compréhensible. possible. Hein, voilà, ouais. Donc ils viennent se former pour ça en fait. Hein. Voilà, donc nous depuis 2023, on a signé deux conventions de partenariat. Donc une avec l'AMR 30, l'association des maires ruraux du Gard, et une un an plus tard avec l'association des maires du Gard. Donc toutes les communes sont à la même enseigne, on va dire. On est au niveau des formations PSC, donc premier secours citoyen, changer de dénomination, où ils sont à 500 euros pour un groupe de 10 personnes. Donc là, ils peuvent former des élus, des administrés, parce qu'on sait très bien que indirectement, c'est le grand public et avec la victime, hein, le temps que les secours arrivent. Donc en moyenne, c'est un quart d'heure. Voilà, ils sont très rapides, les pompiers, en un quart d'heure. Donc ben, pendant un quart d'heure, c'est vous qui êtes avec votre victime. Une victime a une hémorragie, ben, faut l'arrêter. Elle s'étouffe, ben, faut faire les gestes. On est sur un arrêt cardiaque, ben, faut démarrer le massage le plus tôt possible. Voilà, donc c'est inciter un peu les gens à se former au maximum. Voilà, donc c'est pour ça qu'il y a ces stands-là également.
0: Ouais, donc, se voilà. Responsabiliser tout un chacun. Tout on a parlé aussi des grosses chaleurs là, qui nous tombent dessus et qui risquent, a priori, malheureusement, de nous retomber dessus régulièrement. Donc, il y a aussi ces questions-là qui sont liées aux activités sportives, etc.
1: Tout à fait.
0: Des réflexes qu'on n'a peut-être pas encore trop sous nos latitudes, mais qu'il faut commencer à avoir.
1: Tout à fait, oui. Voilà, donc, de toute façon, même on voit souvent, hein, donc mes collègues peuvent être là pour le dire, hein, il commence à faire beau, les piscines. Donc, c'est les accidents domestiques. Hein. C'est le plus gros, on va dire, c'est les domaines où c'est le où il y a les plus grands décès, en fait, hein, le plus grand nombre de décès ou d'accidents domestiques. Donc, ça démarre de la maison. Voilà, donc, autant à l'intérieur qu'à l'extérieur. Donc, des bonnes résolutions à prendre, en fait. Voilà.
0: Puisqu'on parle de chaleur et que vous êtes donc pompier, il y a aussi, évidemment, la question du feu qui est au cœur aussi de votre métier, hormis les secours, et qui est aussi malheureusement de plus en plus présente. On espère que ça s'arrête, mais pour l'instant, on ne sait pas trop vers quoi on va. Pas à court terme, visiblement. Donc vous êtes là aussi pour rappeler aux gens un peu les réflexes, et enfin, surtout les choses évidentes, mais qu'on oublie des fois, parfois, quand on est dans des cadres familiaux, de sortie, et que dans notre paysage, en tout cas, ça part
1: OLD,
0: vite. Quoi.
1: Hein,
0: les obligations de débroussaillage.
1: C'est pour ça qu'on a aussi sur... il y a notre flyer de formation, mais on a aussi les flyers de prévention. Hein, voilà, donc,
0: on peut peut-être, est-ce que vous pourriez donner deux, trois petites consignes rapides, vu qu'on est en pleine saison, là, démarrage des chaleurs. Hein, le camarade finit par accepter à prendre son micro. C'est bon, il est allumé déjà. Ouais. C'est Franck,
2: oui.
0: C'est ça?
2: Oui, c'est Franck. Bonjour à tous. Oui, c'est vrai que les obligations de débroussaillement deviennent de plus en plus importantes, parce que tout simplement, il va faire de plus en plus chaud. La végétation quand même pousse au printemps et on accentue les risques. L'obligation de débroussaillement, c'est quand même bien encadré. Normalement, les municipalités doivent faire de la prévention là-dessus. Les pompiers font beaucoup de prévention sur les débroussaillements. Et il faut minimum débroussailler 50 mètres autour d'un risque. Je ne vais pas parler forcément d'une habitation, puisqu'on peut avoir un cabanon qui est en bordure, et lui fait partie des risques. Donc c'est 50 mètres autour. Les arbres, les grands arbres, on doit couper les branches à 2 mètres de hauteur minimum. Et on doit tenir les grands arbres aussi minimum à 3 mètres des habitations. Voilà. Après, on fait ce qui s'appelle des ruptures. Donc on doit avoir des bosquets d'arbres et entre du vide. Voilà, ça c'est très important.
0: La fameuse allée un peu coupe-feu, ces choses-là.
2: Oui, tout à fait. Mmh. Voilà. En fait, l'objectif, c'est de tenir une végétation très très basse pour éviter que le feu se propage trop vite.
0: Et fasse des effets torches. Et on l'a vu l'été dernier, en plus, c'est même des villes qui sont touchées maintenant, que ça peut rentrer. Parce que
2: tout à fait.
0: À la campagne, peut-être c'est des choses auxquelles on est un petit peu familier, en tout cas, ces questions d'abroussaillement. Mais avec la ville maintenant qui s'agrandit, qui prend un peu sur les garrigues, par exemple, c'est des populations.
2: Voilà.
0: En fait, le problème, pas les réflexes, quoi.
2: Voilà, puis là, on va parler aussi de risques. Au plus les feux approchent des habitations, au plus les pompiers vont prendre des risques. Si ces habitations sont débroussaillées, ce sera plus facile pour les pompiers de protéger la maison. Voilà. Je ne vais pas parler des assurances qui, je pense, vont prendre les relais là-dessus, malheureusement. Hein. On parle de coûts financiers. On peut parler de mémoire d'un gros feu qu'il y a eu il y a 5 ans en Gonfaron, dans le Var, 8000 hectares. Plus de 150 maisons de détruites, 2 morts. Et malheureusement, ce feu est parti d'une cigarette sur le bord d'une autoroute. Tout simplement. et le feu a brûlé plus de 8000 hectares. Donc ça c'est pareil. Dans les risques, hormis les obligations légales de débroussaillement, il y a aussi quand même la conscience humaine. Aujourd'hui, quand le pouvoir public dit ne jetez pas vos cigarettes par les fenêtres, quand sur les autoroutes, sur les panneaux, ils affichent risque, ne jetez pas les cigarettes par les fenêtres, et ben, je vois que les gens, finalement, ils n'écoutent pas trop quand même. Ouais. Ils jettent les cigarettes. C'est dommage qu'il n'y ait pas plus de
0: prise de conscience. Ou les déchets aussi. C'est pas le sujet aujourd'hui, mais effectivement, il y a des habitudes qui mettent du temps à changer.
2: Oui, je pense qu'il va falloir qu'on se rééduque un petit peu au niveau du risque.
0: Ouais, très bien. Et vous êtes là donc pour ça aujourd'hui sur la journée avec votre stand de l'USP 30.
1: Voilà, jusqu'à 19h. Donc on est présents tous les trois jusqu'à 19h.
0: Très bien.
1: Voilà, donc.
0: Ben, merci beaucoup d'être passé nous dire un mot et rappeler quelques messages élémentaires. Bonne journée à vous.
1: En tout cas, merci à vous.
0: Pas de quoi.
1: Bonne journée.
0: Et on peut trouver, pardon, l'UDSP 30, on peut trouver des infos et des communications sur Internet.
1: Sur Internet, on est en train de refaire notre site Internet. Par contre, il y a le site pour les formations.
0: Ouais.
1: Donc là, vous avez pris le flyer tout à l'heure.
0: Ouais,
1: donc
0: tout est
1: là. Voilà. Sinon, il y a les coordonnées de l'Union départementale sur ce flyer.
0: Très bien.
1: Donc on est à votre disposition, il n'y a pas de souci.
0: Merci beaucoup.
1: Merci à vous.
0: Bon après-midi. Merci.

0: Corosi et le morceau Rainbow Warriors pour nous accompagner dans ce début d'après-midi. Frais, soleil, on est pas mal. Franchement, il y a Jean-Vaux qui suit. Nous, on est bien installés ici, en tout cas avec le plateau radio. Fabien est en technique avec moi. Et donc, on est encore ensemble pour une petite demi-heure depuis cette journée jouée, bougée du Piémont Cévenol. On a entendu des messages de prévention. Et je le disais, aujourd'hui, on parle de sport, de petite enfance, etc. Et j'ai avec moi à la table des représentants du CDSA, le comité départemental du sport adapté. Donc, Hervé et Céline. Bonjour à tous les deux.
1: Bonjour.
2: Bonjour.
0: Alors, je vais déjà vous demander tout simplement qui vous êtes.
1: Ben moi, je m'appelle Didier Hervé. Je suis un ancien sportif au sport adapté.
0: Ouais.
1: Et voilà. Et je suis maintenant ambassadeur au sport adapté depuis le mois de janvier.
0: D'accord, donc ça veut dire venir comme ça sur les événements, expliquer les choses ou à la radio.
1: Sensibiliser les choses éventuellement à la radio ou dans les écoles.
0: Ouais.
1: Quand j'ai l'occasion.
0: Parfait. Et Céline, donc à tes côtés.
2: Voilà, donc je suis accompagnée des ambassadeurs. Donc moi, je suis coordinatrice du comité départemental sport adapté qui est basé à Nîmes, mais qui œuvre sur tout le département du Gard.
0: Très bien. Alors, il va falloir nous expliquer le sport adapté, en quoi ça consiste.
2: Donc le sport adapté, c'est donc la Fédération française de sport adapté, qui est une fédération sportive qui a pour mission de développer la pratique et organiser des événements pour les personnes en situation de handicap avec un trouble psychique ou un trouble du neurodéveloppement. Donc c'est le TDAH, tous les troubles 10, les troubles cognitifs ou les troubles du spectre autistique.
1: Et aussi, on est là aussi pour sensibiliser en sport les enfants et les adultes. Et on peut pratiquer aussi ça sur cible, sur équilibre, sur la pétanque, sur pas mal de choses qu'on peut pratiquer d'ailleurs.
0: D'accord.
1: Voilà.
2: Voilà, aujourd'hui l'idée c'était justement de venir dans le Piémont Cévenol parce que peu de clubs accueillent des personnes en situation de handicap, que ce soit des enfants ou des adultes. Il y en a quelques-uns, je pense à la CNA, l'athlétisme course nature Induz, je pense à l'association Mavi, All Skate qui est présent aussi aujourd'hui. Donc il y a quelques assos qui ont fait la démarche d'accueillir, peut-être certains qu'on ne connaît pas d'ailleurs aussi.
0: C'est l'occasion de vous présenter justement et de donner envie aux assos ou aux gérants de structure de vous contacter.
2: Exactement, et surtout de leur dire que s'ils ont des difficultés, qu'ils peuvent nous contacter, on peut venir les soutenir justement dans leur démarche d'accueil, en essayant de construire avec eux, de trouver des solutions pour certaines problématiques qui sont singulières à chaque personne. Et donc l'idée c'est vraiment développer sur le Piémont Cévenol la pratique en faveur des personnes qui ont un handicap invisible, où c'est pas forcément, ça se voit pas forcément. Mais y a certaines situations qui peuvent être complexes ou problématiques. Et donc, on peut accompagner et développer. Et certains clubs qui l'ont fait, finalement, se sont enrichis de la différence de ces personnes-là et se développent vraiment très bien autour, justement, d'être tous ensemble, de pratiquer une activité, quelles que soient les différences.
0: Vous avez amené, je crois, des petits exemples de parcours adaptés sur votre stand.
1: Oui.
0: En quoi ça consiste ?
1: Là, on a l'atelier de pratique, ça. Le parcours équilibre pour les jeunes et adultes, pour l'équilibre. Le parcours sur cible.
0: C'est quoi le parcours sur cible, si on peut essayer de l'expliquer aux gens qui ne voient pas ?
1: Vous êtes sur une planche qui a un déséquilibre et vous devez tirer les sacs de sable dans le seau.
0: Ah oui, c'est un peu du cirque, quoi, là.
1: Voilà.
0: C'est de l'acrobatie. Ok.
2: Avec l'idée justement de montrer un petit peu ce que c'est une double tâche, voilà, quand on est en situation de handicap. Des fois, on a plein de choses à gérer et en plus on nous demande quelque chose et du coup ça peut générer un peu de stress, un peu d'angoisse. Et donc du coup là c'est on met les personnes un peu en situation, vous êtes en équilibre instable et pourtant on vous demande de viser, qu'est-ce que ça fait? Donc pour certains il n'y a pas de problème, pour d'autres c'est un peu plus complexe. Et on a un autre jeu également, un jeu de coopération où on joue accroché à deux. Et donc chacun des personnes est obligé finalement de s'adapter à l'autre personne. Et donc
0: Le rapport aussi à l'autre, oui. Voilà, se coordonner,
2: respecter justement la différence. Il y en a certains qui vont très vite, mais si l'autre va pas assez vite, ça crée des chutes. Alors on est dans l'herbe, ça va, mais c'est des rigolades aussi. Mais voilà, donc l'idée on communique, on s'adapte et on on fait ensemble de manière à respecter toutes les différences, en étant tolérant, en étant bienveillant. Ouais.
0: Et est-ce que je peux vous demander à tous les deux, ou à Hervé ou Céline, de votre point de vue, justement, qu'est-ce que ça amène pour toutes ces personnes différentes, le fait de pouvoir pratiquer justement du sport ou des activités physiques qui ne sont peut-être pas toujours proposées, comme tu le disais au début, dans les centres ou les structures qui les prennent en charge, ou même des fois juste en famille. Qu'est-ce que ça amène de bien, en fait
1: Ben moi, je pense que ça apporte un équilibre pour la personne qui fait du sport. Ça empêche d'oublier ses idées négatives. Il s'il fait du sport, il pense qu'au positif. Donc plus il va être dans le positif, plus il va être motivé pour faire ces choses. Alors que s'il y a une personne pour l'encadrer pour faire du sport, il va toujours dans le négatif, ça ne lui permettra pas d'avancer. Et ça ne l'aidera pas.
2: C'est le côté aussi social qu'on retrouve beaucoup, où c'est des personnes souvent qui sont isolées ou qui voient tout le temps le même cercle. Et en fait, par l'activité sportive, ils rencontrent plein d'autres personnes. En plus, il y a une dépense physique qui est importante pour lutter contre la sédentarité, pour tout ce qui est maladie chronique aussi, où c'est un public qui justement peut être sujet à ce type de maladie. Donc du coup, c'est vraiment l'idée d'être dans un club, d'être inclus, d'avoir aussi sa place dans la société, d'avoir une utilité sociale et d'être pas isolé.
1: Regardez, moi je suis un cas de figure quand même exemplaire, puisque au départ je faisais les entraînements, le sport adapté, puis après c'est le Macadam Club Nîmois qui m'a intégré dans le sport valide. Ils m'ont accepté là-bas.
0: Quel sport, pardon?
1: En
0: pétanque?
1: En course à pied.
0: En course à pied, oui, d'accord.
1: Et avec eux, ça me permettait de monter en évolution et de préparer mes championnats de France. D'ailleurs, c'est grâce à eux que je suis devenu très bon après, parce qu'au championnat de France, quand il y avait les championnats de France en sport adapté, j'évaluais de plus en plus très vite.
0: Ah oui, on progresse forcément dans le sport.
1: J'avais des progressions qui allaient très vite. Alors qu'au début, par exemple, je vais te donner un exemple, ils auraient pu dire...

0: Donc sur le territoire, là, ici du Piémont, qui faisait appel à vous, est-ce qu'on peut, on peut en parler et puis justement lancer l'appel éventuellement à ceux qui ne vous connaissaient pas et qui ont envie de vous inviter?
1: Oui, voilà. Ben, alors finalement, des fois, on ne connaît pas les structures, mais il y a des clubs sportifs qui accueillent déjà des enfants différents ou des adultes. Et si ça fonctionne très bien, ben, ils n'ont pas besoin de nous. C'est chouette, ben, tant mieux. Et ensuite, ben, c'est un système fédéral. Donc, en effet, pour ceux qui ont envie de faire des compétitions sport adaptées, comme Hervé en a parlé, c'est aussi le moyen d'avoir des moments de valorisation. C'est-à-dire que c'est entre personnes qui sont ben, comme eux. Et avec l'entraînement, ben, ils participent à des compétitions départementales, régionales, nationales, des fois internationales.
0: C'est national. Là, vous représentez le Gard, mais je vois le t-shirt, c'est Fédération Française donc du Sport Adapté.
1: Ouais. Voilà. Et donc, en fait, on a tout un calendrier de championnats, exactement comme les autres disciplines. Mmh. On est multisport, donc ça, c'est un peu compliqué, parce que du coup, il y a énormément d'activités qui sont proposées et sur lesquelles on organise. Mais par contre, les sportifs qui s'engagent dans ces disciplines en ressortent, mais complètement changés et valorisés. Ils sont très fiers de dire, voilà, j'ai gagné une médaille ou j'ai participé à tel événement. Et ça donne envie, justement, de continuer de pratiquer. Certaines fois d'aller aussi dans le milieu ordinaire, donc c'est aussi une étape.
0: Oui,
1: le sport
0: ça permet de faire des points, de sortir aussi des fois des cases dans lesquelles on veut nous laisser.
1: Exactement, et puis on a quelques sportifs, je pense aussi là sur le secteur à un Alésien qui est au club d'athlétisme, qui fait toutes les courses de village et qui est très fort et qui arrive à être dans les meilleurs aussi du secteur. Certaines fois, même plus rapide que certains sportifs lambda. Donc c'est aussi dire la performance ou le niveau sportif ne dépend pas des capacités finalement cognitives ou du handicap qu'on peut avoir.
0: Eh bien écoutez, merci à tous les deux d'être venus parler avec nous au micro de Radio Escapade. On espère vous recroiser du coup sur le territoire dans les quelques structures dédiées justement ou sur des compétitions sportives du coup.
1: Et oui, alors notamment on a un petit projet peut-être d'organisation, alors c'est le secteur alésien,
0: ouais.
1: Mais le club d'Anduze est très actif et comme ils vont sur chaque championnat de France, ils en ont marre de se déplacer, ils ont dit nous on veut l'organiser sur le territoire. Donc ça serait sur Alès en 2027. On aurait le championnat de France de paracross adapté. Donc il y aurait certainement.
0: Le paracross, qu'est-ce que c'est?
1: Donc c'est une discipline de l'athlétisme.
0: Ah ouais.
1: Et donc c'est la course sur un circuit nature avec des bosses, de la boue.
0: Oui, un cross, pardon, c'est moi qui n'étais pas là.
1: Ah, et donc c'est de la course à pied.
0: Très bien. Ben merci Hervé et Céline. Bon après-midi à vous.
1: Merci à vous.
0: À la rencontre du public du Piémont Cévenol. Et je rappelle du coup la Fédération Française de Sport Adapté et vous représentez donc le CDSA30. Si vous tapez ça sur internet, je pense que vous pourrez retrouver quelques-uns des éléments dont on a parlé.
1: Voilà, Sport Adapté Gare, et vous trouvez nos coordonnées sur internet ou les réseaux.
0: Très bien.
1: Merci beaucoup.
0: Merci à vous.
2: Merci.
0: Musica.

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0: Astéréotypie et son rock atypique avec nous sur les ondes de Radio Escapade. On est toujours en direct et en plateau et en public et à l'ombre depuis la journée bouger du Piémont Cévenol ici à Sauve sur l'espace Robert Gaillard. Il y a donc des activités pour tous et toutes de 0 à 99 ans, je crois qu'on peut le dire vraiment. Et on va terminer avec des sportifs quand même, parce qu'on n'a pas encore eu complètement. Donc là, j'ai en face et à ma droite, donc deux athlètes du tennis. On va parler tennis. On est derrière les terrains. Peut-être vous entendez même le bruit des balles qui rebondissent dans vos oreilles. Donc je suis avec Stéphane Roux, qui est le président du tennis club Cigalois, donc de Saint-Hippolyte-du-Fort. Et en face de moi, Rodolphe Lopez, qui représente lui le TC Thorac, qui est donc sur Saint-Bosile de Putois, c'est ça?
1: Oui, tout à fait.
0: Bonjour à tous les deux.
2: Bonjour.
0: Alors, on était déjà voisins l'an dernier et on n'a pas eu le temps de se présenter, donc c'est chose faite aujourd'hui. Bah, déjà, est-ce que vous pouvez nous présenter rapidement un petit peu justement l'état de vos clubs, du tennis sur le territoire, et puis les activités qui sont aujourd'hui proposées aux visiteurs et visiteuses?
2: Alors, je vais commencer.
0: Stéphane, commence.
2: Je vais commencer, ouais. Alors, donc, le Tennis Club Cigalois, c'est un club de 106 adhérents aujourd'hui, à l'heure actuelle. Donc on propose du tennis essentiellement, on varie un petit peu avec du pickleball, un nouveau sport arrivé des États-Unis, qui est une petite variante du tennis. Donc voilà, donc je suis président de l'association du tennis club, ça fait 5 ans aujourd'hui, j'ai été réélu là il y a quelques jours. Donc voilà, donc le tennis, nous, on est le tennis club, on est assez axé compétition, compétition, mais il y a beaucoup de loisirs aussi. Sur les 106 adhérents, on a une cinquantaine de jeunes, donc ça fait qu'en gros on est moite-moite en jeunes et adultes.
0: Et moins jeunes et adultes.
2: Et adultes, exactement. Donc une grosse école de tennis gérée par Johan Petrarca, un sauvin pur souche, donc notre prof de tennis. Donc il amène les gens à la compétition et on voit que cette année il y a beaucoup d'adultes qui se mettent à la compétition aussi. Donc ça veut dire que le club a su fédérer les gens à la compétition.
0: Vous entraînez sur Saint-Hippo en extérieur du coup?
2: Tout à fait, donc on s'entraîne à Saint-Hippo. Donc les cours aujourd'hui, il y a des cours sur le mardi, le mercredi l'école de tennis, puis après il y a les adultes. Notre cours à nous, perso, c'est le jeudi soir.
0: Et alors, moi, j'ai une petite question toute bête, mais justement, quand on s'entraîne à l'année, on sait qu'il fait pas toujours beau quand même, et pas toujours chaud. Comment est-ce que ça se passe du coup pour les adhérents? Ils sont fidèles au poste, qu'il vente ou qu'il pleuve?
1: Ouais, quand il pleut.
0: Ouais, on s'entraîne pas.
1: Voilà.
0: Donc, les clubs comme ça, les petits clubs avec pas d'installation intérieure, partent d'un peu plus loin que, j'imagine, certains de vos concurrents que vous allez rencontrer en compétition.
2: Oui, forcément. Par rapport à Anduze, où nous on a fait. Dans le Gard, on a des Anduze, un club qui a des couverts. C'est sûr que pour eux, faire des cours à l'extérieur, pouvoir faire des cours à l'intérieur quand il pleut dehors, c'est plus intéressant. Mais après, on a un joli club, il y a un environnement très sympa avec la Marianne en face. Ça fait plaisir de jouer au tennis,
0: ça compense
2: dans ces conditions-là. Ouais. Après, on fait en sorte de rattraper les cours qui n'ont pas pu être faits. Voilà, ça c'est le coach qui gère. Dans l'ensemble, on arrive à se débrouiller. On assure normalement 26 cours dans l'année, 26 sessions. Il arrive toujours à se débrouiller.
0: Le tennis, je ne pratique pas, mais j'ai l'impression, je pense que vous allez peut-être me confirmer, que c'est un sport quand même assez tonique, on va dire. J'ai pas envie de dire violent parce que c'est pas un bon mot, mais en tout cas qui fait vraiment, ça va vite, ça joue sur le cardio. Il faut aussi tenir la distance, surtout quand il fait des chaleurs comme ça dans le sud.
2: Oui. Ouais. En fait, moi j'ai l'habitude de dire qu'on est des sprinteurs de longue distance.
0: Ouais.
2: On le voit là, Roland Garros, faire des matchs de 5 heures et plus.
0: Sous 36 degrés, ouais.
2: Et quand on démarre, Rodolphe en parlera tout à l'heure, lui, parce que lui, il démarre avec les bras, ouais. Et il joue avec les bras. Nous, on démarre avec les pieds, on joue avec le bras. Donc on a, je pense, pas un avantage, mais on est plutôt privilégié. Ouais. On est des sprinteurs de longue distance. Il faut faire des courses rapides, hein, sur peu de distance, mais la longue distance, c'est dans le temps, en fait.
1: Oh. Voilà. Longtemps, surtout.
0: Voilà, c'est ça. Ça dure longtemps. Ouais, alors, Rodolphe Lopez, donc, comme le disait Stéphane, toi, tu es venu ici aussi pour présenter la discipline donc, du tennis handi, handi tennis, je ne sais pas comment on le dit.
1: Du paratennis.
0: Le paratennis, pardon. Donc, tu es en fauteuil roulant.
1: Oui.
0: Et tu as fait des compétitions, je crois, assez élevées dans ces domaines.
1: Oui, à mon meilleur niveau, j'étais dans les 70 mondiaux.
0: Ah, quand même, ouais.
1: Oui. Ouais. Là, j'ai arrêté. Je suis assimilé 100e mondial. Mm-hmm. Parce que je fais qu'un ou deux tournois par an.
0: Ouais, faut vraiment. Ouais.
1: Et maintenant, à 50 ans, je reste sur le tournoi français.
0: Ouais.
1: Et je fais mes 10-12 tournois par an, et voilà.
2: Ouais. Ce qui est plutôt pas mal. Ce qui est plutôt pas mal.
0: 50
2: parce que,
0: ans, ouais, c'est...
2: Ouais, voilà. Moi, pour ma part, j'ai 56 ans. Et alors, des tournois, je fais celui de notre club parce que c'est celui du club. Après, on joue par équipe. Mais donc, je suis pas à ce niveau-là. Donc, au niveau des tournois, je suis très, très loin de ça. Quoi.
1: Hmm. Cette année, j'ai réussi à avoir quelques sponsors. Donc, l'année, j'ai pu faire quelques tournois. Et là, cette année, logiquement, je devrais en avoir d'autres, mais
0: okay.
1: Je pourrais peut-être pas faire les 10 tournois que je comptais.
0: Bon, sinon, c'est un peu d'encadrement aussi, peut-être pour des nouveaux venus dans le club. Là, donc, tu as parlé tout à l'heure du pickleball, peut-être on peut vite faire rappeler. Et puis surtout, je voulais demander à Rodolphe comment ça se passait avec les fauteuils sur un terrain de tennis aussi. Je sais pas dans l'ordre.
2: Je sais pas, on peut peut-être commencer par d'autres.
0: Donc, c'est des fauteuils spéciaux, de type de ceux qu'on voit dans les compétitions paralympiques, hein, basket par exemple, je crois, c'est un peu les mêmes. D'ailleurs, tu as pratiqué aussi le basket, il me semble.
1: Oui.
0: À un niveau aussi.
1: Mais j'étais en équipe de France, oui.
0: D'accord, voilà. Donc, il y a des bras, mes amis.
2: C'est pareil, monsieur.
0: Voilà. Et donc, comme le disait Stéphane tout à l'heure, donc ça se joue beaucoup aux bras parce que les bras sont utilisés pour se déplacer, donc pour pousser les roues et le ballon ou la raquette.
1: Et tenir la raquette aussi en même temps.
0: Donc, c'est ça. Donc, c'est qu'on a un bout de la raquette dans la main, l'autre qui pousse sur les roues.
1: Les deux mêmes poussent les roues. Et, sauf qu'il y en a une qui a la raquette dans les mains aussi.
0: D'accord. Et donc, ça va aussi vite que le tennis à pied, j'ai envie de dire. C'est ça, parce que ce n'est pas les mêmes déplacements, mais sur la piste.
1: On est obligé de faire que des vides derrière et tourner.
0: D'accord. Et sur des durées aussi de match équivalentes. Donc, ça doit être, physiquement, c'est très, très éprouvant, non, j'imagine.
2: Ben ouais, le tennis, le football, le basket, il y a un temps donné. Il y a un temps donné, le tennis, tu sais quand tu commences, tu sais jamais quand tu finis.
0: Eh oui, faut arriver au bout.
2: Faut arriver au bout, le dernier qui va mettre le dernier point, c'est celui qui gagnera. Donc voilà, donc c'est pour ça que le tennis est physiquement assez compliqué, assez dur à gérer. Ouais.
0: Et là, du coup, il y a des fauteuils pour que les gens puissent essayer justement de s'asseoir dedans et voir s'ils arrivent à taper une balle ou pas.
1: Il a essayé, oui.
0: Et alors, ça donne quoi pour des gens qui ne sont pas habitués à se déplacer en fauteuil?
2: Comme dit Rodolphe, j'ai essayé. Alors déjà, il faut arriver à manipuler le fauteuil.
0: Sans perdre la raquette, déjà.
2: Juste sans avoir la raquette dans les mains, c'est très compliqué. Alors en plus, à gérer la raquette en même temps, le tennis, je vais dire valide, il y a beaucoup de choses. Il y a le placement, il y a le timing pour arriver à attraper la balle.
0: Et les balles vont vite quand même. Hein.
2: Les balles vont vite, d'accord. Là, il a été très très gentil avec nous pour nous envoyer la balle. Certes, il y a deux rebonds. Mais c'est vraiment un sport à part. C'est vraiment un sport à part. C'est vraiment. C'est des athlètes de haut niveau. Honnêtement, pour moi, c'est des athlètes de haut niveau. Il n'y a pas de fausse modestie là-dedans. Honnêtement, c'est vraiment dur. C'est très difficile.
1: Mais c'est sûr. Hein. Moi, il m'a fallu un an à m'y remettre parce que j'étais pas mauvais au tennis, mais rejouer au tennis en fauteuil, c'est un autre sport.
0: Ouais.
1: C'est complètement autre chose.
0: Ça, il y a beaucoup de monde en France, en tout cas, déjà qui pratique ce sport.
1: En France, on est un peu plus de 350.
0: Ah oui, quand même. Sur toujours des installations, des clubs de tennis qui sont ouverts par ailleurs, ou c'est des fois dans des circuits
1: Non, là, moi, je parle, c'est circuits français.
0: Ouais.
1: On a à peu près presque 50 tournois à l'année, si on veut.
0: Ouais, donc ça joue pas mal. Et au mondial, tu le disais aussi, il y a des compétitions.
1: J'ai fait il y a 15 ans de ça. Hein. L'Australian Open, l'US Open, tous les gros tournois que vous voyez à la télé, j'ai joué là-bas.
0: C'est vrai que ça fait quelques années, en tout cas, notamment avec les Jeux Olympiques, etc., qui sont des sports qui sont plus mis à l'antenne déjà. J'imagine que peut-être derrière aussi au niveau des fédérations, il y a un peu l'argent, la volonté qui suivent avec. Est-ce que qu'à un point de vue de l'intérieur, du coup, parce que, effectivement, en tant que juste spectateur, éventuellement, on se dit que c'est des domaines qui bénéficient d'un certain intérêt. Mais je me rappelle que pour les Jeux Paralympiques, quand même, il y a eu des petites remarques sur justement les différences de traitement entre les athlètes, au niveau du village, etc. Ils avaient quand même l'impression d'être un peu relégués.
1: Oui, mais toujours.
0: C'est un constat que tu partages, ben, ouais.
1: Oui, complètement. Comme tu dis, la Fédé, elle va aider les deux meilleurs joueurs. Et le reste.
0: Ouais, ça reste sur du niveau voilà. Bénévolat.
2: Ouais, c'est ça, bénévolat. Et puis bon.
0: Pour des sports qui sont très médiatisés par ailleurs, il y a beaucoup d'argent, on le sait, quoi.
2: Oui, voilà. Après, Rodolphe a la chance d'être sponsorisé. Donc, c'est un gros plus dans une carrière de tennis. Hein, et on le voit aussi sur les valides. Hein. Mais bon, voilà. Mais celui qui doit se payer et son matériel et les tournois, alors, parce qu'il n'a pas précisé, il y a 50 tournois dans l'année. Mais c'est pas 50 tournois dans le Gard ou l'Hérault.
0: Oui, il faut y aller, se loger.
1: Ben là, la semaine prochaine, je pars à Clermont-Ferrand.
0: Ouais. Donc il faut s'organiser.
1: Celle d'après en Ariège, celle d'après à Balma.
0: Et donc ça se fait un peu comme on peut.
2: Voilà, tu payes ton déplacement, tu payes ton hébergement, tu payes tout.
1: Et nous, c'est pas comme les tournois valides, c'est on y va pour 3 jours. On fait 5-6 matchs en 3 jours.
0: Ouais. Donc il faut se.
1: T'as 2 matchs par jour et si tu rajoutes le double, t'as un 3e match.
2: Ouais. Donc voilà, donc c'est ouais. Voilà, la vie sportive aujourd'hui, alors au niveau, ouais, c'est escalé, mais c'est vrai que voilà. Et après pour revenir aux associations, les fédés aident un petit peu, mais je pense que. Il y a un peu de travail à faire en France.
0: Oui, le monde associatif, de toute façon, on sait aujourd'hui qu'il passe pas forcément en premier dans la liste des priorités, c'est on va ça. Dire. En tout cas, des journées comme celle-ci, j'imagine pour vous, c'est quand même agréable de venir justement rencontrer oui. Tout le monde, montrer aux gens aussi un petit peu ce qui peut se faire. Il y a beaucoup de curiosité, sur, par exemple, sur le paratennis.
1: Ben, il y en a eu. Mais c'est pas non plus...
2: Ouais, après voilà, on a eu des athlètes comme Stéphane Houdet et certains voilà, qui ont performé à Roland il y a quelques années, bon, qui ont donné un peu plus de visibilité. Mais je pense qu'aujourd'hui, il n'y en a pas assez.
0: C'est souvent lié à ça, à la médiatisation ben, ouais, des figures qui sont mises en avant.
2: Oui, voilà, je pense que ben, c'est le nerf de la guerre un petit peu la médiatisation. Donc voilà, je pense que c'est pas assez médiatisé, on n'en parle pas assez. Et pourtant, c'est des athlètes vraiment formidables. Ouais.
1: Oui, parce que là, à Roland-Garros, on a 3 Français qui sont au truc des Andes.
0: Ben, ah
1: ouais. T'en as entendu
0: c'est
1: parler
0: pas... Non.
2: Et les matchs, on les voit pas.
0: Ah, c'est
1: et
0: ça.
1: Si, ils vont leur faire jouer sur le court 17.
0: Ouais. Il faut aller les chercher, quoi, en tout cas.
1: Voilà.
2: C'est ça.
0: Bon, bah, en tout cas, n'hésitez pas à suivre les aventures de Rodolphe Lopez dans ses prochains championnats.
2: Tout à fait.
0: Un artiste local qui va se frotter au plus grand. Ah, merci à vous en tout cas d'être venu nous dire un petit mot de vos clubs. Je rappelle donc c'était le Tennis Club Cigalois et le TC Thorac aussi.
2: Ouais,
0: on retrouve les infos sur internet si on veut les horaires d'entraînement, etc.
1: Ouais,
2: voilà. N'hésitez pas aussi à nous contacter, pour venir taper la balle. Ça peut être intéressant aussi. Des fois, on peut se découvrir une nouvelle passion.
0: Ah, merci à tous les deux. Bon après-midi.
2: Merci à vous.
1: Merci Radio Escapade.
2: Merci beaucoup.
0: Merci. Voilà, chers amis, je crois qu'il est bientôt l'heure de se quitter. On a fait encore un peu plus d'une heure de plateau en direct. Évidemment, on ne peut pas vous présenter tous les sports, toutes les activités qui sont là, parce qu'il y en a énormément. Mais n'hésitez pas à venir faire un tour directement. Il y a encore quelques heures devant vous. Hein. Vous pouvez aller faire un tour. Il y a Yo de la Recyclerie qui est à côté de nous, qui est venu prendre un peu le frais. Ils ont ramené des vélos insolites, du bric-à-brac. Si vous avez envie d'essayer le skateboard, bah, ma foi, c'est l'occasion. Rebondir sur des choses, courir, faire du tir à l'arc, du tir à la carabine, faire du taekwondo. Enfin bref, il y a vraiment n'importe où. Ou aller faire la sieste avec les petits aussi, il y a des espaces nombreux. Voilà. Toute la programmation, en tout cas, c'est sur piedmont-sevenol.fr. On vous remercie de nous écouter encore et toujours sur le 103.3, 104.1, 102.0 et sur radioescapade.org pour les internets. Et puis je vais laisser Fabien, le DJ du jour, nous passer le dernier morceau de musique éventuellement. Puis après on rend l'antenne et on donne rendez-vous ce soir puisque c'est une grosse journée, 21h30. Vous avez un spectacle pour les oreilles qui vous attend sur les ondes. Je serai à Assas pour vous proposer la transmission en direct donc d'un spectacle de drum poésie. Conçu comme une émission de radio, donc ça valait quand même le coup de récupérer le son et de vous le passer à l'antenne. C'est un objet assez insolite et ça vaut vraiment le détour. Donc branchez-vous à 21h30 à peu près avec Pina Wood qui sera là et Thomas à la batterie. Voilà. Et bien musique et puis bon après-midi à tous.

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1: Retromania, une émission avec des chansons d'hier et d'avant-hier, et des chansons bien évidemment un peu plus récentes. Allez, on va parler des années 70. Avec des Brel, des Brassens, des Nougaro, etc., etc. Mais je peux aller taper dans les années 1900, vous savez. Nous écoutons toutes vos suggestions sur le 09 72 38 11 29 où un répondeur vous attend.
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Aujourd'hui, je vais rendre hommage à une dame, une grande dame aussi de la chanson quand même. Elle n'était pas loin d'avoir la voix de Piaf. Enfin, écoutez, c'est tout à fait personnel ce que je pense, mais je crois que je suis quand même un petit peu dans le vrai. Je voulais vous parler de Georgette Lemaire. Georgette Lemaire, née Georgette Kibler. Elle était née le 15 février 1943 dans le 20e arrondissement de Paris et nous a quittés le 21 décembre 2025 à Nogent-sur-Marne. Dans le Val-de-Marne, c'était une chanteuse française. En plus, elle a été membre du Conseil économique, social et environnemental. Alors, elle connaît le succès dans les années 60 et 70, avec des chansons réalistes, parmi lesquelles « Si c'était vrai, vous étiez belle madame » ou « Des millions d'amoureux ». Elle était née dans une famille modeste, dans le quartier de Belleville à Paris, et elle a suivi une scolarité normale avec un plus. Elle est première en chant, et jeune femme, elle rencontre un garçon de café prénommé Daniel Lemaire, avec qui elle se marie et a deux fils, Pascal en 1960 et Yvan en 1922. Nous allons l'écouter dans sa première chanson, qui se prénomme sa première chanson. C'était un musicien, Georgette Lemaire, sur Radio Escapade. C'est tiré de son disque Jazzy à l'époque.

Georgette Lemaire, à qui je dédie cette émission, Georgette Lemaire qui vient de disparaître. Maintenant, un petit peu de musique classique avec Pavarotti. Son titre, Moon River.

Quelle voix, quel succès, hein, les applaudissements vous le confirment. Demis Roussos, accompagné de Nancy Gustafone. On va partir en Grèce peut-être. Allez, pourquoi pas avec Demis Roussos. Il va nous accompagner. Mais je chante, nous dit-il.

0: À Pierre, après des Miss Rossos, c'est Pierre Rep qui va nous accompagner, l'humoriste qui va interpréter un sketch. On ne badine pas avec l'amour. Vous savez, Pierre Rep, il mélange les mots à l'envers. Et on ne badine pas l'amour, c'était écrit par Alfred de Musset en 1854. C'est Pierre Rep, l'humoriste d'avant.
1: Musset. Musset et le cinéma. Oui, pourquoi pas. Je me rappelle moi-même, justement, un jour avoir participé à une super production arequimène. Une production arequimène à USA et éducative en même temps, sur les classiques français, justement. Et là, c'était une scène. Non, on ne badine pas avec Malou, vous savez, d'Alfred de... On ne badine pas avec l'amour d'Alfred de... On ne badine pas avec la fausse d'Alfred de... D'Alfred de la mythe de Georges Sand. Enfin bref, la scène du 2, avec Perdiqueux, Perdiquin et Maquille. Alors, Maquille était près de moi. Camille. Bien sûr. Camille est près de moi. Ah, vous l'auriez vue. Et moi-même, je la voyais pour la première fois, aussi jolie. Dans sa petite robe, avec son délocto batté, son décolleté, très bas d'ailleurs, toute fraîche, toute scintillée, toute sincérité, vraiment innocente, vraiment le personnage. Et moi j'ai un frac-trou, immédiatement je sens qu'il y a un trac-frou, je pouvais plus, c'est à ce moment-là que j'entends un cri, moteur, crie le moteur en scène. Le réalisateur et le machiniste claquent sa tapette, tapent sa claquette, c'est pareil. On ne badine pas, 612e. Bref, un silence. Mais un silence, on aura entendu miauler une mouche. On aura entendu voler une mouche, violer une... Vous savez, ça, tellement c'était... Alors moi je suis pris par l'émotion, quand même je commence... Ah, dès les premiers pots, vous pouvez me croire, dès mes premiers mots, les machinoirs sortaient leurs chimistes. Les machinistes sortaient leurs mouchoirs. Ils riaient. Ils riaient même aux endroits où on ne rit pas d'habitude. Ah, ça, et puis alors, ils s'y étaient mis. Et puis, franchement, moi, quand je vois ça, je vois Camille, qui me répond. Oh, vous me faites peur. Vous me faites peur. Mais c'est à ce moment-là qu'elle bafouillait, la malheureuse. Et alors, à ce moment-là, moi, je ne perds pas mon François, au contraire, mon sang-froid. Et je lui dis, va-t'en, Maquille, va-t'en, d'ailleurs, c'est le texte, retourne à ton couvent, etc. Vous savez, vous connaissez, tous les hommes sont menteurs, inconstants, vaux, faux, bavards, hypocrates, hypocreux, hypocrompeux, orgueilleux, ils sont tous comme ça. Et toutes les femmes sont perfides, artificieuses, archivicieuses, vaniteuses, mais on aime. Et on peut se dire, c'est moi qui ai vécu, et non un être factrice créé par mon orgueil et mon anguille. Et c'est à ce moment, par mon anguille, d'ailleurs, à ce moment-là, on a coupé. Et il faut vous dire, elle devait me casser. Pourquoi? Une fausse potette sur la tiche. Une potiche sur le crâne. Elle se trompe en celle d'à côté, qui était en marbre. Naturellement, je tombe en syncope, au moins. Et que l'ingénieur du son qui est arrivé et qui m'a dit « Bravo, bon pour le son. » C'est ce que j'ai entendu. Et puis, le son, c'était moi. Enfin, c'était quand même Musset.
0: Oui, c'était Pierre Rep, que vous avez pu écouter sur Radio Escapade, dans son petit sketch avec tous ses mots à l'envers. Il faut bien écouter ce qu'il dit, parce que parfois, c'est pas facile. C'est Gilbert O'Sullivan. Il a interprété Christmas Song.

Sympa cette petite chanson de Noël. Christmas song, chanson de Noël. Georgette Lemaire nous arrive. Une fois de plus, je vais vous donner un petit peu des nouvelles de Georgette Lemaire qui a disparu, je vous l'ai dit, il n'y a pas très longtemps. Tous les dimanches, elle chantait chez Louisette au Puce de Saint-Ouen et se fait connaître en y interprétant les chansons du répertoire réaliste. Le dénicheur, des chansons bien évidemment rétro, Padam, Padam ou encore La Montagne de Jean Ferrat. Et en 1965, sa mère Léone l'encourage à s'inscrire au télécrochet Le Jeu de la Chance, l'émission de Raymond Marcillac. Sa seconde chanson s'intitule « Le soir où on refait l'amour ». Aïe, aïe, aïe, quelle histoire !

0: l'amour, c'est les retrouvailles, mais ça ne change rien à la question, n'est-ce pas? C'est Alain Lepresse qui va nous accompagner maintenant. Nous sommes à 28 minutes de l'émission. Il va interpréter Mélocotone.
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Sur le 104.1, entre autres, de Radio Escapade, c'était Alain Leprest et Colette Mani, la créatrice de la chanson « Mélocotone ». On part aux États-Unis peut-être avec Frank Sinatra, la voix de crooner de Frank Sinatra, magnifique, qui va interpréter une chanson que tous et toutes connaissez, « Stranger in the Night ».

La belle voix de crooner de Frank Sinatra sur le 103.3 de Radio Escapade. Je reviens pas. C'est pas encore Georgette Lemaire. Maintenant, c'est Georgette Plana, le même prénom. Mais c'est une chanson, Georgette Plana, elle chantait des chansons quand même pas mal rétro. C'est une chanson de 1936, c'est du rétro, c'est rétro-matien, ne vous l'oubliez pas sur Radio Escapade. Sa chanson s'intitule « Prenez mes mandarines ».

C'est du rétro, c'est Rétromania. Si vous nous rejoignez sur Radio Escapade, nous sommes à un peu plus de demi-heure de l'émission. L'émission, je vous le disais, c'est le lundi de 9h30 à 10h30. Et vous êtes en compagnie de Chris pour Rétromania, des chansons d'hier, des chansons d'avant-hier, des chansons que je remets au goût du jour. Maintenant, c'est le groupe du Splendide qui nous arrive. Leur chanson s'intitule « Ça jase au village ». Jaser, vous savez ce que ça veut dire? Ça veut dire parler continuellement et dire des choses futiles. Et c'est bien vrai. Allez, le Splendide qui nous accompagne.

On va quitter le groupe du Splendide pour retrouver Georgette Lemaire pour la troisième fois. Là, nous allons l'écouter dans un medley au cours d'une émission de Jacques Martin qui s'appelait avant « Le monde est à vous ». Georgette Lemaire et son medley sur Radio Escapade. Mais je vous disais aussi un petit peu de biographie. Et en novembre 1965, Georgette Lemaire participe trois fois au Jeu de la Chance, télé dimanche, avec des chansons d'Édith Piaf. Le 7 novembre, elle nous chante l'hymne.

0: à l'amour, le 14 novembre, Padam Padam, et le 21 novembre, le dénicheur, et elle est ex aequo avec Mireille Mathieu. Mais finalement, c'est Mireille Mathieu qui fera une très très grande carrière, mais elle a aussi eu ses heures de gloire, hein, bien évidemment, Georgette Lemaire. Voilà, son petit medley est là, c'est maintenant, je vous le programme.
1: Elle chantait les chansons d'Édith Piaf. Le temps a passé, c'est un personnage étrange. C'est un personnage différent des autres. Et j'aime l'accueillir. Elle va nous présenter un bouquet de ses chansons. On accueille très très fort Georgette Lemaire.

Georgette Lemaire, ne t'en va pas, ne t'en va pas. Georgette Lemaire, qui avait très peur de vous. Georgette, quelques fleurs et toute notre tendresse. Sous vos applaudissements, mesdames, messieurs.

0: vous aurais tout dit en vous disant que c'est la première fois.
1: Et c'est la dernière fois que nous écoutons Jacques Martin, puisqu'il a clos cette émission avec Georgette Lemaire. C'est Jean-Pierre Savelli qui prend la suite. « C'est notre histoire d'amour », nous chante-t-il.

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C'était Jean-Pierre Savelli. J'aime beaucoup. J'espère vous aussi. Quant à Trini Lopez, il va nous interpréter « Cuando caliente el sol ».

après Trini Lopez, nous sommes à peu près à la fin de l'émission bientôt et ce sera la dernière chanson. Nous partons avec Jean Vallon. Sa chanson s'appelle « À Marie-Pierre ».

quittons sur le générique. Le générique. La France. Comme lui, j'ai donné la chance à pas mal de chansons aujourd'hui, encore une fois. Ces poèmes, ils viennent dans nos cœurs. Vous savez, des chansons d'hier, d'avant-hier. Une existence un peu bohème. En espérant que l'émission vous aura plu, je vous donne rendez-vous peut-être samedi, si vous voulez l'écouter ou la réécouter. Ce sera samedi de 14h à 15h. J'éveille un beau matin dans un refrain. Aujourd'hui, j'ai rendu un grand hommage à Georgette Lemaire, que j'aimais beaucoup, Georgette Lemaire. Il faut donner la chance aux chansons. Elle nous a quittés le 21 décembre 2025, à l'âge de 82 ans.

0: Si vous le désirez, je vous retrouverai lundi prochain, si le ciel est clément. Pour une prochaine émission, bien évidemment. Vous serez toujours en compagnie de Chris. Chris au micro, Chris à la technique. Chris pour vous servir, mesdames, messieurs. Je vous souhaite de passer une très bonne semaine et une belle journée aussi. À l'écoute de Radio Escapade, la radio sans frontières de Saint-Hippolyte-du-Fort. Je vais me retirer sur la pointe des pieds.
1: Il faut donner la chance.
0: Aller fouiller et refouiller des petits trésors de chansons que j'aime vous faire partager. Je vous embrasse, je vous dis à très vite. Au revoir et merci de nous accompagner.

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brosse à dents. Quelle passée celle-là encore? La bleue est à mon père, la rouge est à ma mère, la jaune est à mon frère. J'avais pas vu ma brosse à dents. Pour m'aider.

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vrai, c'est toujours les enfants. Que les enfants sont donc le futur. Et que quelqu'un d'équilibré s'entend bien avec l'enfant qui est en lui et qui restera toute sa vie. Donc l'enfance, en fait, c'est la vie. Tant qu'on ressemble à cet enfant, il faut être à l'abri de beaucoup de choses, moi. Et surtout, avoir éprouvé de l'amour. Une souffrance qu'on garde enfant, on suit jusqu'à la tombe si on ne fait pas attention.

mesdames, messieurs, j'espère qu'en écoutant ce beau disque, vous ne vous êtes pas ennuyés. Je l'espère. Je dis de ce beau disque parce qu'il a été enregistré par des techniciens vraiment consciencieux.

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1: Vous êtes sur le point d'écouter l'émission Le féminisme ne devrait pas exister. Une émission Radio Barthas pour faire reculer les injustices envers les femmes. Et pour vous, le féminisme devrait-il exister ?
2: Bien sûr. Bien sûr que c'est normal que ça existe. Je veux dire, le féminisme, c'est de l'humanisme. Et l'égalité homme-femme, c'est un combat pour lequel on doit toutes et toutes se battre et faire en sorte que ça existe et que tout le monde en ait la connaissance.
1: Bonjour et bienvenue pour ce nouvel épisode de Le féminisme ne devrait pas exister. Est-ce que vous connaissez le concept de backlash ou retour de bâton ? Le Larousse parle de répercussions ou de conséquences indirectes. Dans les luttes sociales, par exemple, pour l'égalité, le backlash, c'est ce qui peut se produire quand les avancées des droits en faveur d'un groupe discriminé heurtent une morale conservatrice souvent privilégiée. Par exemple, certains considèrent qu'il est anormal qu'une femme privilégie son bien-être avant celui d'un éventuel compagnon. Quand ces morales sont heurtées par des avancées de conscience trop importantes pour elles, une sorte de pression diffuse des idées rétrogrades. On peut alors parler de backlash quand des chefs d'État restreignent le droit à l'avortement après que des femmes aient durement lutté pour. J'ai l'impression qu'il s'agit souvent de régressions surprenantes et dénuées de sens. C'est la même chose face aux enjeux de préservation du vivant, desquels dépend le capitalisme, mais aussi pas mal d'autres choses. Peut-être que cette pression ne peut retomber autrement qu'en frappant dans le tas. Peut-être aussi que cela peut nous servir à repérer nos faiblesses pour mieux les parer avant la prochaine tentative de ce monde qui tombe.

0: rythme auquel notre monde avance. Est-ce que vous savez dans combien de temps on peut espérer atteindre l'égalité entre femmes et hommes ?
1: Je pense que légalement, c'est très difficile. Et je pense qu'il y aura toujours une inégalement entre le genre. La hiérarchie entre les gens va toujours exister. Je pense, même si la balance change.
2: Dans le monde, je suis extrêmement pessimiste, donc je pense qu'on en est extrêmement loin. Je sais pas, ça doit se mesurer en des centaines et des centaines d'années. Autour de 500 ans.
3: Dans le monde, je sais pas du tout. Hein. Plusieurs siècles, je pense, je sais pas. Je pense qu'on est dans un monde où tout va très vite. Mais je pense que dans le monde, c'est quelque chose, je sais pas. Ouais, pour moi, c'est quelque chose qui est très très lointain, j'imagine. Alors déjà en France, on voit que on n'y est pas. Et c'est quelque chose que je pense qui mettra beaucoup de temps déjà, encore. Donc je pense que dans le monde, ça sera vraiment très long.
0: 300 ans, c'est la réponse de l'ONU. Il faudrait 300 ans pour arriver à l'égalité au rythme des soi-disant efforts actuels. Cette lenteur, combinée aux violences plus ou moins graves mais quotidiennes, font que des femmes n'ont plus confiance. Certaines ont créé même un pays imaginaire nommé Tanaland en référence à une insulte fréquente sur les réseaux sociaux. Dans ce pays, il n'y aurait aucun homme. Il y a aussi la fameuse question « a man or a beer » qui est passée par Internet. Ce débat demandait à des femmes si elles préféraient croiser un homme ou un ours en étant seules dans une forêt. J'ai hâte du moment où il sera aussi difficile et étrange de répondre à cette question qu'à « Tu préfères ne plus avoir de bras ou de jambes ?»

0: On a encore pas mal de travail sur le sujet de l'égalité. J'en ai déjà parlé ici, mais les mots me semblent importants, puissants et accessibles. Au pire, à distance d'un dictionnaire. Si celles et ceux qui en sont capables les utilisent pour l'égalité, on devrait sacrément avancer. Si on dépasse la règle vieillotte, le masculin l'emporte toujours sur le féminin, une multitude de possibilités apparaissent. Il y en a de très simples. On peut tout mettre au féminin, pourquoi pas? Les contes finiraient alors par « elles vécurent heureuses ». On peut aussi privilégier les mots épicènes, les gens, les humains, les professionnels. Ou alors on peut citer les deux genres d'un mot, les copains-copines, les avocats et les avocates. Il y a aussi bien sûr les points médians et autres évolutions proposées par l'écriture inclusive. Moi j'aime bien l'option de citer les deux mots, ça les remet à égal. C'est le cas quand on dit les gouvernants et les gouvernantes, alors que...
1: Une gouvernante? Est-ce qu'on parle du métier du coup? Si on parle du métier, j'aurais dit que c'était à l'époque, il y a un bon moment, celle qui gérait les maisons. Ma grand-mère du coup aurait été gouvernante dans un château, elle gérait un peu tout et n'importe quoi dans la maison. Gouvernant, du coup, ça avait quelqu'un qui gouverne, ça va pas du tout. ouais, une gouvernante qui gère à la maison et un gouvernant qui chapeaute un peu tout, je crois.
2: Je ne peux pas expliquer la différence entre le gouvernant et la gouvernante parce que je apprends français depuis 6 mois. Je ne sais pas si le mot c'est féminin ou masculin. C'est plus facile pour moi que utiliser yel parce que je apprends yel au début et en allemand le pluriel pour un groupe de personnes.
1: Oui,
2: c'est féminin et c'est pour moi c'est un peu bizarre que le groupe avec un homme c'est masculin si il y a de femmes dans le groupe. Donc je tout le temps je utilise yel pour le groupe. Et si je ne connais le genre de personne, je utilise elle aussi.
3: Ce qui me passe par la tête, quoi. Ok. C'est assez atroce, mais si je pense gouvernante, je vais vraiment penser à quelqu'un qui prend soin de la maison. Je pense que c'est vraiment ce qui va me venir en premier à l'esprit. Et ouais, un gouvernant, je vais plutôt penser président, par exemple.
0: Des biais génèrent ce grand écart entre gouvernants et gouvernantes, ce qu'on perçoit ou les préjugés intégrés peuvent influencer notre analyse. Ces biais, si on les laisse courir au lieu de les désamorcer, peuvent être des sources de discrimination. Ils se basent sur des préjugés qui influencent nos visions et actions. Ainsi, si on considère que les femmes sont toutes douces et empathiques, en permanence, une dirigeante est plus facilement qualifiée de froide et calculatrice qu'un homme efficace ayant naturellement le sang-froid. Ces biais peuvent aussi être tellement puissants qu'ils sont intégrés par les personnes qui les subissent. C'est le cas des filles qui osent moins répondre en classe parce qu'elles intègrent davantage qu'il ne faut pas te déranger pour rien et qu'elles seraient nulles en maths. Et ça peut continuer ensuite en réunion où les femmes prennent moins la parole alors que les hommes la leur coupent plus pour dire des choses moins intéressantes. Ces biais ont aussi des conséquences sur la santé des femmes. On part du principe qu'on est plus sensible aux douillettes et à la fois résistante à la douleur. Et donc on peut se tromper quand il s'agit de savoir combien on a mal. Vous avez peut-être d'autres exemples.
1: J'en ai, mais c'est pas tellement relatif au féminisme. En tout cas, c'était plutôt des propos que j'ai pu entendre quand j'étais petite sur les homosexuels et qui m'ont fait avoir des préjugés enfant. Et il a fallu que je rencontre des amis qui m'ont un peu ouvert l'esprit pour que je réalise que c'était totalement des conneries et que je grandisse un peu sur le sujet. Mais sur le féminisme, si, je pense qu'on m'a appris quand même inconsciemment que les femmes étaient un peu moins puissantes que les hommes, et du coup ça a été compliqué derrière de prendre confiance en soi et de se sentir légitime à faire les choses que font aussi les hommes. Et voilà.
3: Il y a pas longtemps, j'avais oublié ma bouteille d'eau à une soirée. Et en gros, j'avais oublié ma bouteille d'eau chez une personne, et du coup on m'a dit c'est Nolwenn qui a ta bouteille d'eau. Et donc j'étais là, ok, très bien, c'est Nolwenn qui a ma bouteille d'eau. Et sauf que du coup, je pense qu'on associe tellement le prénom Nolwenn à être un prénom féminin. Et du coup, une fois que je suis arrivé, j'étais à la manif du 1er mai, et j'étais avec une pote à moi qui me dit « Putain, mais regarde Clément, il y a Nolwenn là-bas, il y a Nolwenn ». Et c'est horrible, mais je cherchais vraiment une femme. Le mot normal est horrible, mais une femme qui s'appellerait Nolwenn, quoi, que je considère à Nolwenn dans ma tête. Et sauf que c'était une personne qui était du coup non binaire et que du coup j'aurais pas, j'associais pas forcément à Nolwenn dans ma tête. Et du coup ma pote me disait mais si regarde elle est là. Et moi j'étais là non je suis désolé, je la vois pas. Et c'est vrai qu'une fois que j'ai compris qui était Nolwenn, je me suis vraiment senti con pour le coup parce que je me disais ah oui, c'est vrai que c'est juste moi qui s'est con. Enfin, je me suis construit cette image dans ma tête. Et c'est pas quelque chose qui est fixe, c'est pas quelque chose qui appartient. Enfin, ouais.
2: Quand j'étais une enfant, j'ai escaladé une barrière avec des garçons dans le jardin d'enfants. J'ai été le seul enfant puni.
0: Pour identifier et combattre les biais, il reste à prendre du recul et du temps, à s'informer, comprendre là où ça bloque chez nous. Puis, à chaque fois qu'on est confronté à nos préjugés, on peut les repérer pour ne pas leur laisser plus de place que ce qu'ils méritent. Et ça ne s'arrête pas au sexisme. Ce problème touche peu les privilégiés. Par contre, les biais peuvent nous

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auditeurs, c'est un piratage des ondes. Il est 21h37. Pina Wood et Thomas Lipens s'apprêtent à monter sur scène pour le démarrage du spectacle. Nous sommes là à Sas en direct. Et ça ne saurait tarder. Je vous laisse avec une petite bande sonore qui grésille.

0: de la saison artistique de Mélando que ce concert vous est proposé.
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2: Le prochain match par le Mélando, les émissions. Voici un livre curieux, intéressant, bon. Là, le sentiment, il est écrit comme on pense, on dit des phrases, bout à bout, celles qu'on a dans la tête. Les personnages de cuivre sont des enfants.
3: Et puis un achat groupé d'énergie apparaît vieille poste, c'est ce que propose la ville à ses amis.
1: L'achat, la révolution technologique, la sécurité, tout comme les oppositions pointement à défendre.

0: accompagner Pinawood. C'est les majoristes finissent toutes sous un tas de bûches ou une bétonneuse qui s'apprête à prendre place sur la place du village d'Assas avec Mélando.
1: Alors ça va ou quoi? On est là. Non, moi aussi je me fais chier.
2: On sait plus en bien.
1: Ouais, moi aussi je me fais bien chier.
2: Non, putain, les mecs, bah oui, mais qu'est-ce que.
3: Il est 10 degrés cet après-midi, 8 à Limours et Mency, 9 pour Pouilly sur Mont.
4: Des Amérindiens, des descendants de nègres marrons, c'est-à-dire les esclaves qui quittaient leur plantation. J'ai grandi dans une société très stratifiée où les rapports coloniaux sont là, très visibles. Dans les années 70, où je me dis que la plupart des lois françaises ne s'appliquent pas dans ce département français. La liberté, l'égalité, les valeurs de solidarité, la fraternité, prendre ça au sérieux. C'est ça qui m'a conduit à être indépendantiste et c'est ça qui fait qu'aujourd'hui encore, la tête sur le bilan, je ne vais pas renier cette engagement indépendantiste.
5: On n'aura pas jeté la
4: main. Moi, je vous dis, j'aurais du souci. Tu me la mettais sur le bilan, j'aurais du souci. Je ne suis pas timbrée.
6: C'est très convaincant, hein, quand on est un peu timbré, c'est ce qu'on a tendance à dire.
4: Non, mais je m'autorise à mettre de la poésie lorsque je dis la tête sur le bilan, je réussis. Dans mes combats politiques, j'ai souvent laissé de l'espace comme ça pour que la poésie entre. Et la poésie, ça casse les frontières. Et c'est cet espace pour l'imagination qui m'a permis d'accumuler de la force et de livrer de la
7: force. Parle pas de choc, mais inspire la future vague Girl Power de Jani, Mina et Gaïzile.
8: C'est vieux, mais les membres et tout.
7: Tu se réinventes. Les collaborations avec Théo, David Guetta ou Flo. Flo en résident.
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7: Pour eux, solitaire.

0: arrivé de la façon la plus sublime qui soit. Puisque les chants et rires, aujourd'hui encore, dans ce qu'on appelle société créole, vous avez des danses, les jambes parallèles comme ça, et les bras fixés parallèles comme ça. Et ça danse. Et tout le rythme glisse comme des serpents, tout le rythme glisse dans le corps. Et pourquoi tout le rythme glisse dans le corps et les bras sont comme ça, parallèles? Parce qu'ils sont enchaînés. Parce qu'ils sont enchaînés. Et enchaînés, ils inventent une musique. Je me totais. Miles Davis, Kate Jarrett, John
1: Cameron. 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
3: 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La villa, la luxueuse villa, une des, on devrait dire, mais la luxueuse villa mythique du Parrain.
4: Plus simple, tout reste bon. Sur l'animation.
5: Bonjour Coco Lapin. Bonjour Torchinet.
6: En plus, enfin, pas toutes, parce qu'il y en a toujours des Béatrice Dalle, des femmes qui aiment les hommes pour de vrai, mais il y en a Béatrice Dalle, j'en connais une, quoi.
1: C'est-à-dire quoi, aimer les hommes pour de vrai?
6: Bah, elle les aime, c'est vrai. Elle les aime, mais de lui rendre bien, ça veut dire que c'est quelqu'un qui a vraiment aimé les mecs les plus improbables et qui lui ont rendu, qui a été vraiment heureuse, mais c'est super rare, en fait, d'être vraiment une grande amoureuse. C'est rare.
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0: 544. Nous attendons vos appels, n'importe quel sujet. Nous sommes expertes en à peu près tout et presque rien. Nous sommes ensemble pour 300 minutes environ. N'hésitez pas à nous contacter si vous connaissez déjà la date d'appel. Désolé, Jacques. Les habitants d'un petit village de l'Est ont découvert en se réveillant ce matin une mare violette qui inquiète l'entièreté de la population. Fiction radiophonique, plongée dans la création amateur époustouflante d'un jeune Brésilien qui vit à la rue et qu'on équipe de podcasts afin qu'il produise quotidiennement des podcasts retransmis en direct sur la BBC et en simultané à Melun, capitale européenne de la misère, de la culture. 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Allô ? Oui, Laurine. Dites-nous ce qui se passe. À l'autre bout du fil, on vous écoute.
1: Je suis sur un canon qui joue avec un micro de merde. Comment voulez-vous que je fasse des journalistes ?
0: Concentrez-vous, Laurine. Vous êtes sur France Inter.
1: Je voulais pas être journaliste. Je voulais être fleuriste. C'est mon père. Donc, les journalistes, c'est toujours la faute.
0: Pas d'émotion. Pas d'émotion et articulé.
1: D'accord. Il y a des mares, la violette, et les gens bouffent le truc violet. Alors que le truc violet, c'est dégueulasse. On sait très bien que les pastilles violettes, c'est dégueulasse. Mais tout le monde là, plap. Et c'était.
0: Ok. Chers auditeuristes, je vous propose une plage musicale. Et on se retrouve juste après le silence. 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

0: Vous n'êtes plus de ce côté.
1: Et je prends un micro et je dis, ah, est-ce que vous pouvez regarder si ça marche? Sans appuyer, je peux peut-être un, deux, hein, on va.
0: Tester pour voir. Un, deux. Regardez bien si ça marche, tapotez.
1: Okay. Ça va marcher dans quelques minutes.
2: Il faut l'allumer.
3: Il faut l'allumer.
1: Ah, c'est
3: on appuie sur le bouton.
1: Oui, je crois.
3: Ouais. Que t'appuies sur le petit bouton.
1: Ah. Et bon.
0: C'est bon.
4: Ah, voilà. Très bien.
0: Alors, je vous préviens, je vais arrêter le poème trois fois. Comme ça. De manière assez brutale, d'ailleurs. Et j'ai trois questions à vous poser. Alors, c'est pas du tout des questions rhétoriques, c'est pas « alors donc, jusqu'en 1958, l'amour était plus fort ». Non, c'est pas du tout un truc comme ça. C'est une vraie question que je me pose pour de vrai, donc que je vais vous poser très très mal. Et j'ai trop envie d'y répondre avec vous, quoi, collectivement. Il y a un monsieur qui rigole.
1: Je sens que j'ai une touche. Est-ce que je dois te poser une question?
5: Oui.
1: Est-ce que tu peux prendre le micro?
5: Oui.
1: Préparez-vous de l'autre côté aussi. Hein.
0: Comment tu t'appelles?
5: Bonsoir, Bruno.
1: Bruno, on dirait à la radio, donc il faut absolument que je parle dans le micro. Je ne peux pas être en aparté comme ça avec toi. Bruno.
5: Oui.
1: Je vais te poser une question, mais tu n'es pas obligé de répondre. Parce que je
5: C'est déjà la troisième, hein, je te signale.
1: Non, c'est la première, là.
5: Ah non, tu as déjà posé deux questions.
1: Mais tu n'as pas suivi.
5: J'ai répondu à deux questions, déjà.
1: À quoi? C'est quoi que tu as répondu?
5: Eh bien, est-ce que j'avais envie de parler dans le micro? Et je l'ai pris. Et je l'ai pris, donc ça fait trois questions.
1: Attends, je vais changer d'interlocuteur. Non, je rigole, Bruno. Je rigole. Bruno, il faut que je te pose une question que je me pose depuis ce matin.
6: Mais c'est la vraie question, c'est pas des questions. En fait, quand je vais vous poser des fausses questions, je ferai comme ça.
1: Et quand ce sera la vraie question, je ferai comme ça sera plus clair le signe.
7: J'ai pas compris.
1: Bruno, concentre-toi sur moi. Question un peu étrange, ok? Est-ce que, mais je la pose à tout le monde, est-ce que vous, quand vous savez, quand on ramène des gens, peut-être quand tu étais plus jeune ou encore maintenant, quand on ramenait des gens chez nos parents, des inconnus, des amoureux, des amoureuses, et là nos parents, c'est pas pourquoi, c'est un truc hyper universel, ils se mettent à raconter une histoire sur nous. Tu sais, ils se mettaient à raconter. Moi, ça m'est pas trop arrivé, mais je sais que j'ai des potes comme ça. Tu ramènes une copine ou un copain, et là, la mère, elle fait « Alors oui, tu sais pas quoi, mais en fait, Félix... » Et là, ils se mettent à raconter une histoire sur l'enfant. Est-ce que vous avez des trucs comme ça? Est-ce que vous racontez ça déjà quand vous avez des inconnus qui viennent chez vous, vous racontez ça sur vos enfants? Ou est-ce que vos parents racontent souvent des trucs sur vous? Aux autres? Bruno.
5: Voilà une belle histoire qui commence finalement.
1: Ben ouais.
5: Ouais. Alors oui, la réponse est oui.
1: Attends, je m'assois. C'est oui?
5: Oui.
1: Mais dans quel sens? C'est toi qui racontes ou on raconte sur toi?
5: Ben c'est mes parents qui racontaient l'histoire.
1: J'ai le droit de la savoir?
5: Je sais pas.
1: On a 2h30, on prend ton temps.
5: Il était une fois, au siècle dernier, un jeune homme tout fringant.
1: Oui.
5: Et qui avait des parents bienveillants.
1: Oh.
5: Et donc, quand j'avais du monde à recevoir, il s'éclipsait.
1: Oui.
5: Et enfin, l'éclipse, tu sais, l'histoire de la lune, du soleil, tout ça.
1: Ouais.
5: Non, en fait, il se faisait discret. Mais j'ai jamais su quelle histoire il racontait.
1: Tu savais pas?
5: Non, j'ai pas su.
1: Tu n'as jamais su?
5: Non, c'était un secret.
1: Oh là là! Mais ça me met mal. J'avais trop envie de savoir.
5: Ouais, ça.
1: C'est pas grave.
5: Demande à quelqu'un d'autre.
1: Comment s'appelaient tes parents?
5: Ils s'appelaient Charles, mon père.
1: Et ta maman, tu sais?
5: Marie.
1: Charles et Marie. Charles et Marie, si vous êtes là, c'est l'heure. Racontez-nous sur Bruno. Mais je vais aller voir quelqu'un d'autre. Merci quand même d'avoir parlé dans le micro, quoi. Les autres, est-ce que ça vous arrive, ça, de balancer des trucs sur vos enfants? Si vous en avez, ou si vous n'en avez pas aussi d'ailleurs, c'est rigolo. Ou est-ce que sur vous, on en balance? Il y a quelqu'un qui a fait comme ça, je dirais pas qui, mais il y a quelqu'un qui a fait ouais. Vous, c'est sûr? Tiens. Toi, c'est sûr. Attends, comment tu t'appelles?
8: Sûr.
1: Toi, t'es sûr?
9: Je m'appelle Marie.
1: Oh, Marie?
8: Mais c'est fou. Je suis pas ta mère.
1: Ça y est, les majorettes ont commencé, autonomie totale. Alors, toi, Marie? Alors,
9: oui, moi, ça m'est arrivé. Pas beaucoup, mais ça m'est arrivé une fois que ma mère raconte à un garçon que j'avais ramené à la maison. Elle a pas raconté, elle a sorti l'album de photos avec les photos de quand on est bébé, vous savez.
1: Oui.
9: Et donc, on était en train de manger une tielle. Je m'en rappelle très bien parce que ça m'a traumatisée, cette histoire. Et elle a sorti une photo où je devais avoir 24 heures et j'avais la jaunisse. Voilà.
1: Oh, waouh.
9: C'est tout pour moi.
1: Et tu ne manges plus de tielle ?
9: Non.
1: Bah, voilà, c'est ça. La tielle et la jaunisse. Merci Marie. Ok. Les autres, est-ce que ça vous arrive? Non, les parents, je suis sûre que vous le faites. C'est obligé que vous le faites. Vous n'allez pas parler ce soir. Je sais que vous répondez toujours à la question numéro 2 avec vachement d'entrain et à la 1, vous êtes là. Et vous? On raconte des choses sur vous? Jamais? Vos parents ne font pas ça? Vos parents s'éclipsent? Ah! Ah merde. Tu le fais. T'as dit je le fais tout le temps? Est-ce que tu veux me dire ou pas? Non, c'est toi qui veux.
2: Si tu veux pas, tu me viens à l'esprit.
1: Attends, comment tu t'appelles?
2: Charlotte.
1: Charlotte.
2: Le truc qui me vient à l'esprit, c'est quand j'étais à ma soutenance de mémoire et que j'ai présenté à ma mère mon directeur de thèse et qu'elle lui a dit, elle m'a dit, ah mais c'est lui le mec qui a une fille trop relou et qui la gâte à mort. Elle a dit
1: oh
2: ça.
1: Non, c'est oh putain. Ah oui, donc c'était pas sur toi, mais elle balançait une confidence que tu lui as fait. Et ça s'est. Et ça s'est bien fini? Oui, ils s'en foutaient quoi. Enfin, oh mon Dieu, d'accord. Comment s'appelle ta maman?
2: Claire.
1: Claire, comme la mienne. Ok, merci Charlotte. Et vous? Ça rigole. Il y a des. Je vous entendais pas, mais on entend. C'est par là? Je sais pas. Est-ce que toi, on raconte des choses sur toi? Mais t'es pas obligé de le dire. Non, t'es pas obligé.
2: J'ai tellement la honte que j'ai même honte de le dire.
1: Attends, il faut que je t'entende. Tu peux ne pas le dire, mais dire que c'est méga la honte.
2: Elle me fout tellement la honte que j'ai honte de le dire là dans un micro ce qu'elle a dit devant des gens intimes.
1: Est-ce que tu veux que moi j'échange avec toi et que je te dise un truc que moi on m'a raconté et qu'en même temps moi je mélange aussi avec mon propre souvenir?
2: Vas-y, raconte.
1: Alors moi il faut savoir que j'étais amoureuse de ma tante Sandrine. J'avais le syndrome de Oedipe avec ma tante parce qu'elle était grande, blonde, elle ressemblait à une poupée Barbie, je la trouvais super. D'où peut-être mon orientation sexuelle à un moment donné grâce à ma tante. Et du coup, elle recevait son mec, Jean-Paul. Et moi, en fait, je me cale, tu sais, comme ça, entre elles, je protège son utérus. Personne ne rentre, c'est un truc inconscient de bébé. Je me mets comme ça, j'ai 3 ans, et je n'aime pas le gars, et je prends une flûte à champagne, et je lui ai éclaté sur la tête. Sauf que, des années plus tard, le Jean-Paul, c'était une vraie merde, en fait.
2: Tu avais vu juste.
1: Tu vois? C'est un peu honteux, comme, c'est un peu grave, on va dire, mais elle est violente, cette enfant. Mais ça valait la peine. Je m'assois à côté de toi. Comment tu t'appelles?
2: Je m'appelle comme ta mère.
1: Oh putain. Claire?
2: Oui.
1: Claire, t'es pas obligée. Est-ce que ça te ferait du bien de le dire au micro? Ou est-ce que tu veux attendre un moment intime entre toi et moi plus tard?
2: Non, si tu veux, ça m'est venu tout de suite. Donc c'est que ça doit être important.
1: Mais tu sais, les majos, c'est une expérience de prise de parole. Moi, je n'oblige à rien.
2: Ok. Ben.
1: Fermez les yeux.
2: Fermez tous les yeux et oubliez mon visage et mon nom.
1: Voilà, comme ça.
2: On était à table et j'étais avec un amant. On n'était même pas en relation très sérieuse, mais bon. Et elle dit, oui, mais Claire, quand elle était petite, elle suçait son pouce et tout.
1: C'est pas du tout drôle.
2: Si, si, c'est drôle. Okay. En fait, elle suçait son pouce déjà dans mon ventre, en fait. Parce que les infirmières, elles l'avaient vu à l'échographie, elles m'avaient dit, votre fille, plus tard, ça serait une suceuse.
1: Oh mon Dieu.
2: Elle parlait du pouce, hein.
1: Oui, oui, mais elle le dit devant le gajo.
2: Mais c'était très gênant.
1: Merci de l'avoir raconté parce que c'est vrai que c'est très gênant.
2: C'est un peu gênant,
1: mais
2: là.
1: Mais c'est à la fois un peu drôle.
2: Mais Claire, c'est un peu drôle.
1: Claire, oui. Claire,
2: c'est pour ça que je l'ai dit quand même.
1: Oui. Oui. D'accord. Et le mec, il a réagi comment?
2: Rien. On s'est regardé, on a rigolé. Et puis,
1: oui, ça va.
2: J'étais surtout moi très gênée. Lui, je pense que ça l'a pas trop gêné.
1: Oui, non. Ben non, j'imagine bien.
2: Ben non.
1: Non. Merci, Claire. Merci Claire de cette petite coupe. Normalement, quand vous dites des trucs de ouf, on a le droit de faire. Les autres. Bon, attends, Claire, elle a fait un truc de ouf là. Vous, personne balance. Attendez, qui balance sur son. Est-ce qu'il y a des gens qui ont des enfants? Ouais, personne n'en a, ouais, c'est ça. On est en Occitanie. On est en Occitanie où la natalité est plus forte que toute la France de 13%. Donc vous, vous reproduisez les Occitans. Personne n'a d'enfants et personne ne raconte des petits. Ah! T'as vu une dame? Tu l'as vue où? À quoi elle ressemble? Parce qu'elle ne lève plus la main. Ah, c'est toi. Ah, c'est toi. T'avais mis un de tes ancêtres dans mon espace. Comment tu t'appelles?
7: Sylvie.
1: Sylvie.
7: Mais bon, ça a déjà été raconté. Voilà, c'est le coup de l'album photo. La persuadée d'être pour inclure donc la chérie de mon fils, que ça va être génial de lui montrer l'album photo de quand mon fils est petit. Et mon fils était toujours tout nu, il se baladait toujours tout nu, même sur la place du village et tout ça. Enfin bon, c'est génial.
1: Ben oui.
7: Et voilà, donc pour moi c'était génial de partager ça avec sa chérie, mais non, mon fils il a pas trouvé ça génial.
1: Et non, et oui, il trouvait que c'était pas cool quoi.
7: Non.
1: Tu le fais plus ou tu le fais, Sylvie, encore ou pas?
7: Non.
1: Un peu quand même.
7: Non,
1: tu l'as, pas amené avec toi l'album photo.
7: Non. Non.
1: Ni ton fils, il est là?
7: Non, il est pas là non plus.
1: Ah, ok. D'accord. Non, mais ouais, l'album photo quoi.
10: L'album photo, ouais.
1: Ouais. L'album photo. Non, mais c'est un classico européen, je crois. C'est un classico européen. Non, je vais pas dire dans d'autres pays ce qui se fait parce qu'après ça va. Mais voilà. Et les autres? Ah, ok. Ah ouais, c'est marrant. Ah ouais, je m'étais dit, ouais, les gens me disent, ouais, ma mère, elle a... Et ouais, non, pas du tout. Ok, tout est safe. Par exemple, attends, c'est ton enfant à côté de toi? Ah! Est-ce que j'ai le droit de te poser une question? Ouais. Normalement, je passe pas la parole aux enfants. Parce que c'est un spectacle interdit aux moins de 16 ans, mais là, si t'as envie, tu peux prendre le micro. Si tu le prends pas, ça veut dire. Non, Pina, laisse-moi tranquille. Ah, tu le prends pas. Comment tu t'appelles?
11: Achille.
1: Achille. Bon. Est-ce que tu peux te décaler de juste 30 cm de ton fils? Achille, est-ce que des fois, quand il y a tes potes qui viennent à ta maison, tes parents, ils racontent des trucs de quand t'étais petit?
11: Non.
1: Jamais? D'accord. Jamais? Non, mais c'est super, c'est tout ce que je voulais te demander. C'est tout. Merci Achille. Non, je voulais vérifier. C'est ton fils? Elle est où sa mère? Ah, viens, t'es où? Je te vois. Il a répondu. Et alors, attends, vous racontez rien parce que toi, on racontait rien sur toi?
12: Non.
1: Ah, super.
12: J'ai pas su.
1: T'as pas su. Comment tu t'appelles? À la radio, il y a des millions d'auditeurs
12: qui ne te connaissent pas.
13: Je prends ma voix sensuelle.
1: Vas-y.
13: Julie.
1: Julie, on n'a rien raconté sur Julie, donc elle n'a rien raconté. Bon, ben ok, d'accord, c'est une petite question. Je voulais juste vous dire que je n'ai pas peur du vide, hein. Sachez-le. Voilà, je voulais que les choses soient claires. Il est encore temps de lever la main. D'accord. Pas de soucis, à tout à l'heure.

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0: Où sont les micros?
1: Alors, la deuxième question, un peu plus large, peut-être moins spécifique, peut-être aussi, par rapport à ce qu'a dit Claire. Moi, je me demande, parce que moi, ma mère, tu as par exemple Claire, justement Claire, ma mère Claire, quand je suis partie, elle a débarrassé, tu sais, toute ma chambre pour en faire, je sais pas, tu vois, un truc, un lieu neutre. Un lieu neutre. Et je me dis, c'est marrant, j'ai pas gardé d'objets, tu sais, comme ça, de mon enfance. Et donc, ma question, c'est, est-ce que vous, les adultes qui sont ici, là, qui êtes ici, est-ce que vous vous trimballez encore des objets de votre enfance, mais en mode, c'est méga important pour vous de les avoir, quoi. Tu t'en débarrasserais pour rien au monde. Pas forcément. Pas forcément. Un verre se casse. Et ça, ça veut dire que des gens vont parler, là. Est-ce que vous avez des adultes avec des doudous? Est-ce qu'il y a des objets comme ça hyper importants pour vous que vous gardez? Soit parce qu'ils ont été à vous, soit parce qu'ils sont à vos enfants. J'ai besoin qu'on jette des petits doudous, là, au milieu de l'espace. Vous en avez ou pas? Oh! Je vous ai dit, question numéro 2. Ça va?
2: Et toi?
1: Ben ouais, je passe une bonne soirée. T'as un objet doudou?
2: J'en ai quelques-uns, ouais.
1: De ton enfance ou...
2: Oui, j'ai gardé Marmotto. Elle s'appelle.
1: Marmotto?
2: Marmotto. C'est une vieille peluche marmotte que j'ai eue quand j'avais 6 ans.
1: Donc là, tu l'as encore?
2: Je l'ai encore.
1: Elle a une tête...
2: Je lui ai fait un peu de mal quand elle était plus jeune.
1: Et c'est le seul objet que t'as gardé?
2: Et j'ai gardé une Barbie Pocahontas.
1: D'accord, tu as gardé une Barbie Pocahontas, une des seules Barbies racisées. Oh. Et ça, ça me touche. Comment tu t'appelles?
2: Je m'appelle Lisa.
1: Lisa et sa Barbie racisée. Oh, Lisa. Et les autres? Vous avez des doudous? Ou des objets hyper précieux pour vous? À moins que vous voulez que je vous raconte une histoire que m'a racontée une personne, parce que j'ai déjà posé cette question. Il y a une dame qui m'a raconté qu'en fait, quand sa maman est décédée, elle a dû vider toute la maison. Et là, elle arrive sur le lit. Elle prend les oreillers de sa maman, quoi. Elle secoue. Et là, elle découvre que sa maman, ça fait plus de 45 ans, qu'elle dort avec les deux oreillers de sa fille. Elle s'était jamais acheté d'oreiller, quoi. Elle avait mis les deux petits oreillers que ses filles avaient quand elles étaient petites. Et elle dormait dessus toute sa vie.
3: C'est trop
1: mignon. C'est beau, non? Oh là là. Allez, à vous. Vous n'avez pas des objets comme ça hyper importants pour vous? Et ne me répondez pas à votre téléphone quand même. Non, personne ne garde des objets. Ah, salut. Une pipe, un papy, des chaussettes, je sais pas.
0: Comment tu t'appelles?
2: Marianne.
0: Salut Marianne.
2: Salut. Des coins. J'appelais ça des coins.
0: Attends,
2: petite.
0: Tu me prends notre micro.
4: Il est là.
2: Ah.
0: Des coins comme le petit fruit?
1: Des coins comme le fruit?
2: Des coins très très doux, je sais pas comment expliquer, du petit tissu qui recouvrait les bords de couverture.
1: Oh.
2: J'avais une couverture petite que je trimballais partout parce que c'était hyper pratique.
1: Oui.
2: Quand t'as froid, tu la mets dessus. Quand t'as chaud, tu la mets dehors et puis tu te couches dessus.
1: Et tu gardais les coins?
2: Et en fait, je faisais des trucs avec mes doigts dans les coins parce que c'était doux. Et il n'y a plus de coin. Et je l'ai encore.
1: Ouais.
2: Et là, la dernière fois, je crois que c'était une manif pour le maintien de la maternité à Ganges qui a fermé.
1: Ouais.
2: Où il y a une dame qui nous a filé des rubans. Et ils faisaient exactement la même taille. Et ils étaient aussi doux. Et en fait, j'en ai fait plusieurs bouts. Et je les ai régulièrement. Enfin, je pense que ceux qui me
1: connaissent... Ah, tu trifouilles?
2: Oui.
1: Tu trifouilles des coins?
2: Oui.
1: Mais c'est trop... Oh, d'accord. Donc en fait, t'as carrément... L'objet, mais t'as gardé la manie du doudou, toi.
2: Oui.
1: D'accord. Merci, Marianne. Ça me donne trop envie d'essayer. Et les autres? Au-delà du doudou, y a pas un objet comme ça qu'on vous a légué et qui est primordial pour vous?

0: dessin que j'ai fait, je pense, en maternelle, où il y a écrit « Grandir sans avoir peur ». Et du coup, je l'ai encadré dans ma chambre pour grandir sans avoir peur.
1: Oh, mais mon Dieu, mais c'est hyper beau. Grandir sans avoir peur.
0: Je suis quand même une grande peureuse.
1: D'accord. Voilà. Merci. Merci de me dire ça. Grandir sans avoir peur. C'est hyper beau. Ils sont beaux, vos doudous. Vous n'êtes pas obligé de dire des trucs beaux, hein. C'est pour pas qu'il y ait de concurrence entre les gens, quoi. Et vous, vous gardez pas d'objets? Vous, j'arrive. Si je vous mets genre, vous me dites, si je dis madame et que vous êtes un monsieur, vous dites non, monsieur Pina, ok? Je vais essayer de pas poser de genre, comme ça au moins je me loupe pas. On est à côté de l'enceinte.
2: Ça va, l'arsenal.
1: J'espère pas.
2: Non, ça va.
1: C'est la première du technicien son, okay. On va voir.
2: On va voir si ça fonctionne.
1: Oui.
2: Alors moi j'ai...
1: Comment tu t'appelles?
2: Sandra.
1: Sandra.
2: J'ai un peu honte comme ça, mais...
1: Ah, t'as honte aussi?
2: Ouais.
1: Ah, yeah, ok.
2: J'ai gardé très peu de choses, mais j'ai gardé, je sais pas, une dizaine de petits poneys.
1: Des petits poneys?
2: Ouais.
1: D'accord, des vrais?
2: Non. Des petits poneys en plastique, là,
1: ah,
2: tu
1: oui,
2: vois.
1: Ah oui, My Little Pony.
2: Et ouais, c'est ça. Et je m'étais toujours dit, bah, je les transmettrai à mes enfants.
1: Ouais.
2: Donc voilà, je les ai gardés et j'ai déménagé avec ma boîte de petits poneys.
1: Oh. Tu les as encore?
2: Et ouais, et en fait, mes premiers enfants, bah, c'était des garçons.
1: Oui.
2: Donc.
1: Ils ont pas aimé, les garçons n'aiment pas les poneys?
2: Ils n'ont pas trop joué avec les petits poneys.
1: Oh, c'est dommage.
2: Donc j'étais un peu triste et tout.
1: Et oui.
2: Et j'ai eu un troisième enfant et c'était une fille.
1: Et alors?
2: Et ben là, elle a joué avec les petits poneys. Alors du coup, j'étais hyper contente.
1: D'accord.
2: Mais la pauvre, elle a quoi? Peut-être pas trop le choix de jouer avec les petits poneys.
1: Ah oui, genre tu l'obliges un peu. Joue. Et je me suis fait chier. Ça pendant 30 ans. Elle est là, ta fille?
2: Elle est là, ouais.
1: C'est pas vrai. Viens, parce que les parents disent des trucs, des fois, après les enfants vous dites, ouais, mais elle exagère et tout.
2: Voilà.
1: Comment tu t'appelles?
3: Colline.
1: Bon, Colline, pareil. Je sais pas que j'aime pas les enfants, c'est pas ça. Mais voilà. À toi. Non, ça.
3: Quoi?
1: Faut que je t'aiguille un peu. Est-ce que tu joues avec ces poneys?
4: Pardon? Plus maintenant.
3: Plus maintenant.
1: Tu ne réponds pas, Sandra, à la place de ta fille. Elle peut même tenir le micro toute seule, par exemple. Voilà. C'est une discussion entre toi et moi. Tu joues pas avec ces poneys? Tu joues plus avec ces poneys?
3: Pas trop.
1: Pas trop. Tu les aimes bien, ces poneys?
3: Mais comme j'y joue pas trop.
1: Ça veut dire que pas trop?
3: Un peu, ouais.
1: Un peu, ouais, un peu. Tu t'en fous un peu? C'est ça, tu t'en fous un peu?
4: Et qu'est-ce qu'on va en faire maintenant?
1: Mais qu'est-ce que vous... Ouais, c'est ça, attendez, désolé, il y a un dos. Là, il faut que je reste là. Parce que moi aussi, j'ai une enfant et j'ai pas trop de sous et j'ai besoin de jouer. Donc du coup, vous allez en faire quoi, des poneys?
4: C'est ça.
3: Je sais pas, on les garde.
4: On les garde?
1: Vous les gardez ou vous allez les donner?
4: Ça, c'est dur, hein.
1: Bon, si à la fin de l'émission, vous les donnez, je veux bien les récupérer. Parce que ma fille est là et je pense qu'elle entend, elle fait « Ouais, vas-y maman, récupère les poneys de Sandra !» Bon, voilà. Les majorettes, c'est aussi un espace d'annonce. Le bon coin. Merci beaucoup les filles pour My Little Pony. Et les autres? Il y en a qui rigolent. Mais c'est hyper important, mais c'est vrai, c'est des petits poneys. C'est des trucs de qualité. Et vous?
5: Bah, moi j'ai ma chienne là, qui a mangé la tête de Nounours.
1: Attends, j'arrive, oulala. Comment tu t'appelles?
6: Hélène, mais je suis anglaise, donc Hélène Martin.
1: D'accord.
6: Le nom le plus français pour une anglaise.
1: Ah, c'est drôle. Ah, ouais. C'est génial.
6: Hélène Martin.
1: Ah,
6: voilà.
1: C'est super.
6: Enchantée.
1: Hélène Martin.
6: Voilà. Et ça, c'est ma bête, m'a dit.
1: Ta
6: elle
1: bête.
6: A mangé le nez,
1: oui.
6: Le nounours de mon papy, en paille.
1: Un nounours
6: en
1: paille.
6: Il est toujours dans mon placard.
1: Sans tête.
6: Sans tête.
1: Oh là là. Et oui. Et oui.
6: J'essaie de coudre moi-même, ça n'a pas marché. Donc,
1: Et c'est important pour toi d'avoir le nounours. C'est même pas ton
6: en fait,
1: nounours.
6: Il est dans mon placard dans un sac en plastique. Donc on va dire d'après 5 ans, non. Mais
1: c'est pas ton nounours. C'est le nounours de ton papy.
6: Papy.
1: Et comment il s'appelle?
6: Bear.
1: Bear.
6: En anglais, oui.
1: Bear. Mais l'ours ou le...
6: Ours.
1: Ah non.
6: Ours.
1: Oui, mais ton papy.
6: Mon papy.
1: Je trouvais ça génial. Je me disais, oh waouh! Intense.
6: Non, il s'appelle Robert.
1: Ah, voilà.
6: Attends,
1: mais c'est génial. Attends, c'est génial. Oh, coucou petit. Attends, ton papy s'appelle...

0: Robert.
1: Oh, voilà.
0: Mais ouais. Tu gardes l'ours.
1: Bah, je garde la tête de l'ours sans le nez.
0: Oh purée, c'est ouf. D'accord, pourquoi c'est tu le fais paille. Mais pourquoi tu le gardes?
1: Parce que j'ai du mal à jeter. Comme mes CD.
0: Comme tes CD? Comment ça? T'as plein de CD que tu gardes?
1: Ah oui, mes livres et mes CD. La tête de mon ours
0: d'accord.
1: Qui est cassée. Oui.
0: Ton mari fait une tête, c'est ton mari ou pas?
1: Non, pas du tout.
0: Ah, pas du tout, d'accord. Ok, je pars. Je m'en vais. D'accord, Robert. C'est génial, j'adore. Robert. Et le beer. Mais non, mais c'est. Ah, attends quand même, Hélène. Robert. Ok. Mais c'est super quand même. C'est génial. Une dernière anecdote. Vous passez une bonne soirée, ça vous plaît? Parce qu'il y a une personne un jour qui a dit: il est horrible ce spectacle, on dirait un mur Facebook. C'est rigolo.
2: Ouais, j'avoue, c'est.
0: T'as vu, c'est ouf quand même. Ouais. Ça m'a pas touché. Et vous? Ah! Salut!
3: Salut, je m'appelle Nathalie.
0: Salut Nathalie.
3: Martin.
0: C'est une belle soirée ce soir.
3: Tout c'est répandu.
0: Bah,
3: c'est assez répandu.
0: Claire, Pac, Robert, Beer.
3: Beer, Martin. Martin.
0: Nathalie.
3: Moi, c'est pareil, c'est des souvenirs quand maman est décédée.
0: Oui.
3: On a effectivement vidé la maison.
0: Ouais.
3: Et c'est là qu'on tombe sur des choses. Et on avait elle avait un service japonais-chinois de ces restaurants un peu thaïlandais en libre service.
0: Je vois très bien.
3: Vous connaissez
0: bien.
3: Le truc, les assiettes bleu-blanc avec du. Les buffets, voilà. Et il y avait, je me souviens, pour la fin, à l'apéritif, il s'était servi dans des petits gobelets à saké. Et quand on aspirait, ça sifflait. Ça fait. Comme ça, avec une musique. Et elle avait ça, elle avait acheté 4 gobelets comme ça. Et j'en ai récupéré un. Et mes enfants en ont aussi pris un chacun. Et c'était vraiment le souvenir de famille quand on faisait les repas. Après, à la maison, on avait chacun nos petits gobelets de shot de saké avec. Ah,
0: mais c'est chou, c'est un doudou sonore.
3: Oui, exactement.
0: C'est pas les petits verres où à la fin il y a une petite loupe et on voit des zizi.
3: Oui, aussi, mais j'ai pas osé.
0: C'est les mêmes?
3: Ouais, non, c'est pas les mêmes.
0: Ah, c'est pas les mêmes?
3: C'est peut-être. Je crois qu'il les donnait, ceci, il les donnait aux femmes.
0: Les zizi.
3: Et les zizi, ouais. Les donnait aux hommes.
0: Ah, oh!
3: Non, c'était souvent c'était des femmes. C'était des femmes asiatiques.
0: Ah oui, c'est vrai, c'était des.
3: Mais il y avait des hommes aussi, ouais.
0: Mais oui, c'est vrai,
3: je me souviens plus, il y avait un
0: c'est
3: peu
0: vrai.
3: Tout ça, oui. Mais j'ai pas osé le dire.
0: Oui, non,
3: et
0: mais.
3: Et puis
0: bien
3: je m'embrouillais en plus sur les.
0: Oui, le sifflet. Ce qui est important,
3: sifflet, c'est
0: bien. Ce petit son.
3: Oui. Et la texture?
0: Oui.
3: La texture en céramique ou quelque chose.
0: Oh, merci Nathalie. Tu veux qu'on fasse ensemble? Ah oui. Je vais essayer de l'intégrer.
3: Voilà, c'est okay. Ça.
0: Merci pour ça. J'ai envie d'en avoir d'autres, mais je sais que le temps est compté. Donc attends Nathalie, je te laisse le micro. J'ai laissé à Robert le micro. Tiens.

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Il y a une dame qui m'a dit que petite fille, elle avait été éduquée à se taire. Je te jure, Marie, dans un spectacle des majorettes. Là, la meuf, elle se lève, elle me regarde dans les yeux. Et tu sais ce qu'elle me dit, la dame ?

Aimer, moi ça me donne faim. Alors si vous avez des petits trucs à manger, vous pouvez les disposer discrètement sur le party câble. Petit sandwich, Kinder Bueno, burrata. Galette de riz. Saucisson.

0: Je t'ai dit bon, Achille, je ne sais pas pour que tu répondes. Parce que c'était une question inappropriée pour ton âge. Super, merci Achille. Ça va?
1: Ouais.
0: Bon, j'ai une troisième question, mais avant cette question, il faut que je vous dise quelque chose de très important. Il y a une personne d'entre vous, monsieur, qui va se lever. C'est peut-être toi. En tout cas, la personne qui va se lever, elle sait déjà, elle fait « Oh, c'est toujours moi qui fais ça. » Et là, elle est en train d'attendre. En fait, moi, je vais quand même attendre 5 secondes parce que c'est toujours moi qui me lève. Il y a une personne qui va se lever et qui va me rejoindre au milieu de l'espace. Claire ou d'autres gens. Et cette personne, elle va faire la conclusion de l'émission radio, parce qu'on est en live à la radio. Et il faut faire une conclusion d'émission. C'est très court. Et ça s'est toujours très bien passé. Et toujours quelqu'un, quelqu'une s'est levé. Hein. Donc je t'attends ici. Quand tu le sens, tu te lèves. Voilà. Tu penses aux gens qui veulent rentrer aussi ce soir. Et tu me rejoins. Et pendant ce temps, je pose ma troisième question. Mais la personne va vraiment... Vous allez voir, c'est un truc... Il y a une personne qui va vraiment se lever et venir. Et là, vous voyez pas, mais vous faites des gestes de ouf. Moi, je vous vois.

0: Il y en a, tu sais, ils se bougent un peu comme ça. Il y en a, ils font. Vous voyez pas, mais je vois. Il y en a, ils bougent pas du tout en mode, il faut pas qu'elle me voie. Parce que si elle me regarde avec son regard de tueuse, je vais me lever. C'est pas Hélène. Ah, Hélène, t'es en train de savoir si c'est toi qui te lèves?
1: En fait, oui. En fait, je l'ai poussé pour venir, mais ça marche pas comme ça.
0: Non, ça marche jamais. Oh, ça marche. Faut pas. Faut que ça soit vraiment consentant. Parce qu'après, sinon, les gens ils font de la merde.
1: Si il s'appelle pas Quentin.
0: Quentin? Mais vous vous connaissez ou pas? Mais vous vous connaissez?
1: Bien sûr.
0: Ah, d'accord. Je viendrai enquêter sur cette relation plus tard. Cette relation qui a l'air non conforme. J'adore, évidemment. Tu me perturbes, Hélène. Je sais pas pourquoi tu me perturbes.
1: Sorry.
0: Quelqu'un s'est levé ou pas? Ah non, personne. Attendez, des fois je fais comme ça et après il y a quelqu'un. Quelqu'une. Ah, j'entendais pas, c'est ça? Est-ce qu'il y a une personne qui est venue ou pas?
2: Non.
0: Ah d'accord, ok. Alors, vas-y, viens, lève. Non mais franchement, vas-y, lève-toi. Parce que je vous rappelle qu'il y a on se lève et on se casse. Mais il y a aussi on se lève et on participe. Voilà. Ma troisième question, elle est hyper... moi, je pose toujours des questions sur l'amour. Je suis obsédée par l'amour. Donc là, j'ai essayé de pas. Je voulais vous demander si vous, quand vous étiez petit... Enfin, c'est plus une question de toi maintenant adulte. Est-ce que toi maintenant adulte, t'as fait un truc quand t'étais petit et avec ton regard d'adulte, tu te dis mais c'est abusé en fait. C'est grave. C'est grave d'avoir fait ça. Mais quand t'es petit, tu le fais. Et maintenant, avec le recul, tu fais « Oh, waouh, c'est un délire, c'est vraiment mal d'avoir fait ça. Mal ou grave ou dangereux. » Ton regard d'adulte sur l'enfant que t'étais. Ah, elle, ok. Tu veux que je vienne vers toi? Oui. Non, pas forcément. D'ailleurs, d'accord, voilà, c'est ça, voilà. Je n'y vais pas. Tu t'es toujours pas levé. Bon. Ça va marcher. D'ailleurs, ça va. Il y a au moins 255 majorettes. Il y a toujours eu un public... qui se lève, quoi, une personne du public. Alors, est-ce que vous avez fait des trucs quand vous étiez petit et vous vous dites maintenant avec votre regard d'adulte, c'est grave? Non? C'est vrai? Mais on est où à ça? Ça, on est où? Je rigole. Même les Suisses, ils m'ont dit des trucs de ouf. Même les Suisses! Vous savez ce qu'elle m'a dit? Il y a une dame suisse, elle m'a dit une dame trop mignonne et tout, avec une peau toute rose, avec des petites choux, qui fait un peu des gâteaux. Tu vois que c'est une dame qui fait des gâteaux. Tu le sais qu'elle fait des gâteaux. Tu sais qu'elle a une famille nucléaire saine. Et elle me dit, moi, avec un accent suisse que je ne sais pas faire, et je ne vais certainement pas le faire, c'est fini les accents, je passe un message. Elle me dit, moi, quand j'étais jeune, on courait après les garçons, on les attachait à une gouttière et ensuite on leur baissait le pantalon et on leur frottait des orties sur le zizi. Évidemment que c'est grave. Et elle avait au moins 75 ans. Non, je sais pas, peut-être 68. Je vous jure, elle était trop mignonne. Elle me disait, oui, maintenant, je sais que c'est grave. Mais à l'époque, c'était léger. J'ai adoré cette dame, je l'ai adorée, je l'ai aimée. C'est pas pour que vous me disiez des trucs comme ça, mais vous avez jamais... Ah, il y a des doigts qui se lèvent là. Là-bas, il y a un groupe, non? Il n'y a pas un groupe qui veut dire un truc? D'accord, ok, pas de souci. Où est le deuxième micro? Alors, un, vous ne vous levez pas pour faire la conclusion. Et de deux, cette question ne vous inspire pas, c'est ça un peu? Je n'ai pas peur du vide. On va tester ça en direct. C'est toi, Achille? Oh. Mais Achille, est-ce que c'est ton père qui t'a poussé à faire ça? Non, t'es consentant, tu me jures? Ok, c'est un mec. Je peux te genrer au masculin? D'accord, tu es un garçon, d'accord. Alors, Achille, tu vas pouvoir aller voir Thomas. Et tu... Attends, pas tout de suite. Ne m'obéis jamais. Je ne suis pas une adulte comme tes parents. Tu peux faire ce que tu veux dans cet espace. Achille, tu peux aller voir Thomas et lui demander n'importe quel rythme de musique. Tu peux lui dire, ouais, je veux un truc reggae, ouais, je veux un truc métal. Tu commandes une musique pour toi. Et après, t'as quand même un boulot, Achille. Si tu dois faire la conclusion d'une émission radio. Ça veut dire que quand même, tu dois dire, ce que tu veux, ne fais pas comme moi, mais un truc du genre, merci mesdames et messieurs, ce soir. Et un peu te rappeler de petits trucs qu'on a dit. Un peu. ou pas, ou tu pars en freestyle. Mais il faut que tu conclues l'émission. Ça va aller ? Mais t'as quelques minutes hein, pour bosser. Tu te le sens ? Ok, mon chat. Alors, bah, tu vas bosser avec Thomas, et comme ça, t'as le temps un peu de penser à ce que tu vas dire. Tiens, ça sera pour après.
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0: J'attends donc toujours qu'une personne se lève. Elle s'est levée, c'est bon, je n'attends plus. Ah, la question ! Alors, il n'y a rien que vous ayez fait dans votre enfance qui vous apparaît étrange aujourd'hui, violent et ou bizarre avec votre... Ah, Sylvie ! Je savais, Sylvie, que tu ne me laisserais pas comme ça. Je ne te connais pas.
3: Mais j'ai presque l'âge de ta madame suisse. Ouais. Mais moi, c'est l'inverse. Voilà, les garçons nous attrapaient à l'école maternelle et premier, et c'était 10 fois. Et le 10e gage, ben, c'était qu'il fallait baisser notre culotte. Et je l'ai fait. Il n'y avait pas d'ortie, mais et voilà pourquoi je l'ai fait.
0: Mais à mon époque aussi, il y avait ça après. C'est... Donc cette femme suisse, finalement, ne nous aurait-elle pas un peu vengés ? On pense à vous, Daniel. Non, mais tu vois ? Mais oui, non, mais cette femme, j'adore. Ok, d'accord, ouais, toi, c'est l'inverse. On te faisait un truc, c'est rigolo, mais en fait, c'est grave, quoi, de faire ça. On baisse pas le pantalon, quoi. Putain. Ok, très bien, merci, Sylvie. Les autres, vous êtes super, vous n'avez jamais... Ah ! Je viens maintenant que tu lèves la main, parce qu'il y avait un gars Joe, là, qui faisait kik, kik, kik. Comment tu t'appelles ?
4: Noël.
0: Non. Noël, attends, tiens, je te le passe.
4: Quand j'étais petite avec mes sœurs... On s'amusait à se brûler les cheveux à la cuisinière pour sentir le poulet.
0: Vous mettiez les cheveux comme ça ? Et après, ça sentait le poulet. Oui, je vois très bien. Et maintenant, ça te paraît grave de faire ça. C'est très grave.
4: Les petits qui faisaient ça maintenant, oui.
0: Merci, Noël. Noël se cramait les cheveux avec ses potes et ses sœurs. Merci. Mais voilà, c'est une petite anecdote croustillante. Tu le savais ? Et c'est qui pour toi cette personne ?
5: Ah, c'est une bonne amie.
0: Ah, et toi, c'est une bonne amie. Il dit c'est une bonne amie. Et toi, comment tu t'appelles ?
6: Moi, je m'appelle Jean-François.
0: Jean-François, t'as jamais rien fait quand t'étais petit ? Qui a l'aune de ton...
5: Oui, elle a fait des trucs aussi.
7: Non. Bah, moi, je suis une vraie balance, moi.
0: Mais des fois, ça fait un peu du bien. Mais j'irai pas voir ta femme. Mais toi, rien. Attendez, il y a un règlement, là. Ça va, Achille ? Oui, ça va aller, tu vas un peu relever le niveau, je pense. Non, c'est pas vrai. Alors, hop, je vais là. Au hasard, on va voir si ça marche. Attends, personne n'attrape le micro. Je tente une nouvelle technique. J'ai jamais fait ça aux majorettes. Je n'ai jamais fait ça. Je veux juste voir si je m'approche très près. Est-ce que quelqu'un, par exemple, a pitié ? Est-ce que je me touche le nez ? Vous voyez pas ? Ah, voilà. Oh là là, Lisa !
2: Je te sauve.
0: Putain, en plus... Mais oui. Ah, Lisa.
8: J'ai réfléchi à plein de trucs, mais j'ai surtout des trucs un peu trash. Je crois pas que j'ai envie de raconter ça.
0: Oui, d'accord.
8: Voilà. On va préserver les oreilles et tout.
0: Il y a Achille,
8: exactement. Non, alors quand j'étais à la maternelle, j'avais 4 ans et j'étais tombée amoureuse d'un garçon dont je me souviens encore du nom, mais si jamais il écoute cette émission, je voudrais pas le...
0: Théophile ?
8: Anthony, j'ai encore son nom de famille aussi. Enfin bon, bref. Et donc, Anthony, j'étais très amoureuse de lui. Il s'avère que lui, pas du tout. Mais bon, c'est un autre sujet. Et il manquait d'argent dans sa famille. Et moi, ma maman, elle me mettait déjà des petites pièces dans une petite tirelire depuis que je suis toute petite, des petits trucs pour... Voilà. Et donc, le soir, quand il m'a dit ça, j'ai cassé toute ma tirelire et je lui ai ramené l'argent à l'école. Et en fait, je me suis fait... défoncé par ma nounou le soir.
0: Ah, c'est injuste.
8: Bah ouais, c'est hyper injuste.
0: Mais c'est super,
8: j'étais hyper contente de mon geste, quoi, mais c'est pas passé.
0: Mais grave. Donc là, attends, là, tu réponds à ma question en mode, t'as fait un acte super cool d'enfant et c'est un autre adulte qu'avec son regard d'adulte qui te tac, alors que c'est trop beau. Je comprends pourquoi elle t'a mis tang, tang, tang. Non, c'est trop beau. T'avais donné tes sous à la Hesse. Ok. Mais oui, mais c'est super. Et tu ferais ça encore aujourd'hui ? Tu partageras un bout de ton héritage. Non, je rigole, j'arrête avec... Je vais pas y aller. C'est mon sujet préféré, c'est l'héritage, mais pas ce soir. Ok, merci beaucoup. Et les autres ? Mais je savais qu'ici, ça reviendrait. Ah oui, c'est vrai, j'ai pas fait. Tiens, je te passe.
3: C'est pas du tout glorieux et c'est pas, ça va pas inspirer notre ami Achille.
2: D'accord.
3: Mais bon, c'était quand j'étais en primaire, dans le bus, on mettait nos doigts devant les gens devant nous, on disait tiens, ça sent quoi ? Et en fait, on l'avait mis dans notre cul. Donc... Voilà, on s'amusait bien, quoi.
6: Oui, mais c'est un classique, mais de l'entendre oralisé, qu'est-ce que c'est savoureux, hein. On l'aime, non mais c'est super. Non mais moi, ce que je trouve chouette, c'est qu'en fait, tout le monde a fait ça, mais c'est cool qu'une personne le dise, parce que comme ça, tu sais, on est un peu émoustillé. Je sais pas ton prénom, toi qui faisais sentir ton cul.
3: Comme ta mère.
6: Claire. En tout cas, la punchline, comme ta mère, elle est trop bien. Oh, j'adore ce public, finalement. Achille, ça va ? T'as vu ce qu'elle faisait Claire quand elle était petite ? Vous faites pas ça quand même ?
7: J'ai entendu.
6: Vous faites des trucs comme ça ou quoi dans le bus ?
7: Non, nous on dit bonjour au chauffeur.
6: Vous dites bonjour au chauffeur ?
9: Bah, bien sûr, ouais.
6: Si, moi je le crois.
9: Ouais.
6: Moi je te crois grave.
7: On se met dans les places du fond et y a...
6: Attends, Achille, parle dans le micro, mon chat.
7: Ouais. On se met dans les places du fond, il y a 5 places derrière.
6: Ouais.
7: Et bah, on dit bonjour aux gens qui conduisent.
6: Mais c'est super sympa.
7: Et des fois, ils font des klaxons, et du coup, bah, le chauffeur du bus, de notre bus, oui. Bah, il sursaute.
6: Oh, waouh! Ah, waouh! Ah, d'accord. Et tu habites où?
7: À Vieux-le-Fort.
6: Ah, voilà, d'accord. Ok, oui. D'accord. Non, mais je connais pas. Enfin, si je connais le nom, mais je sais pas le public. Bon, bah, merci. Ça veut dire que t'es plutôt un petit gars gentil, toi?
7: Ouais.
6: Ouais, tu mets pas ton doigt dans ton cul pour faire sentir à des gens, quoi. C'est n'importe quoi, Claire. La génération 87, 88, 85, là, c'est. On est foutus. Combien? Eh ben oui, voilà. C'est pourri jusqu'à l'os, quoi. Il y a de l'espoir. Achille, viens. Est-ce que t'as commandé ta musique? Tu lui as dit des trucs que t'aimais bien, que tu voulais?
7: Comme sortie comme ça.
6: Ah oui, d'accord. Et là, tu te sens d'improviser quelque chose pour conclure l'émission radio?
7: Ouais.
6: Ok. Alors, il faut juste que quand tu vas le faire, ça dure moins de 2 minutes. Il faut que ça soit plutôt 1 minute. Et surtout, il faut que je comprenne quand t'as fini. Parce que moi, du coup, je vais enchaîner après toi, mais vraiment coller, comme si on était un peu ensemble. Tu vois, un petit duo. T'es ok avec ça?
7: Choqué.
6: Ok, check. À toutes.

0: encore de l'argent d'héritage, n'hésite pas. Et je me suis toujours demandé un truc, je sais pas vous,
1: ouais.
0: Mais si un jour je mange du chien, et ben en allant aux toilettes, et ben je chie à la rue. 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

tu vois, il y a quelques temps, en fait, je fréquentais les festivals de poésie. Je ne me demande pas pourquoi. En tout cas, il y a un mec qui a eu un crush sur moi. Moi, pas du tout. L'inverse pour, tu vois, Lisa. L'inverse. Et le mec, je sais pas ce qu'il s'est dit, il m'envoyait des textos toute la journée et même la nuit. Alors que moi, la nuit, je suis plus poétesse. Je suis une grosse beauf. Je suis pas dans un rapport poétique au monde du début de la journée jusqu'à la fin de la journée. Ce n'est pas vrai. En tout cas, il m'envoyait des textos, ça me saoulait. Et tu sais ce que ces textos disaient ?

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0: Merci. À la batterie ce soir, Thomas Lipens. À la conclusion radiophonique de Radio Escapade, Achille. Il sera à retrouver en podcast sur Radio Escapade grâce à Antoine qui est là encore avec nous ce soir. Merci Antoine. Elle pilote les lumières. Elle régie générale. On n'a rien besoin de lui dire. Tout est anticipé comme ta meilleure copine alors que tu as un coparent. Comme ta meilleure copine alors que tu as un coparent. Eloé Level. C'est sa première régie lumière. Il remplace Cyril Bajard, sa première régie son. Il remplace Cyril Bajard. Il est celui qui sonorise ma voix, qui sonorise aussi Thomas. Il s'appelle Camille Le Prince. Et c'est son premier majorette tout seul. Il nous accueille pour la seconde fois. Seconde fois. Yel nous accueille pour la seconde fois. Elle nous accueille pour la seconde fois. L'équipe de Mélando, merci beaucoup. Elles sont aussi cachées parmi vous. Elles n'ont pas pris la parole ce soir, mais il y a tout mon groupe d'oraliture qui est là. Et je vous remercie parce que je vous ai senti avec moi. Merci beaucoup d'être venu me soutenir. Le groupe d'oraliture de Mélando 2026. Emeline, Daniela, Lucas, Julie, Marie. Et moi, je m'appelle Pina Wood et je suis poétesse. Merci à SAS. Je vais monter tout à l'heure à l'accueil. Enfin, là, tout de suite à l'accueil. Vous avez, là où vous êtes venus tout à l'heure, il y a des petites tables. Je monte un petit stand avec dedans des poèmes qui sont trop beaux, édités avec des dessins magnifiques. Des petits. Bref. Et des grandes affiches qui sont collecteurs, parce qu'il n'y en a que 100. Je les sors petit à petit. Vous pouvez donc nous soutenir en faisant un petit pack avec ce que vous voulez. Il y a un prix conseillé, mais en fait, c'est juste conseillé. Vous mettez ce que vous voulez. C'est 5 euros prix conseillé pour nous soutenir, parce qu'on doit acheter un fly case et réparer les lumières. Mais si vous mettez 10 centimes et si vous n'avez rien, c'est pareil. Vous pouvez repartir avec ce que vous voulez. Je me mets là-bas et c'est un peu le service après-vente des majorettes. Merci beaucoup pour votre attention. Merci aux voisins et merci à tous mes ancêtres d'avoir été là ce soir. À bientôt. On sera au château de Montholon en juin. On est en Suisse, à Yverdon en août et gros festival d'Aurillac avec une nouvelle création. À bientôt, à bientôt, à bientôt, à tout de suite.
1: Et voilà, c'était donc en direct, vous l'avez entendu, et en public, en extérieur. Et bien, on va s'arrêter là, on va rendre l'antenne. Voilà, il est
2: 3h. 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